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8: Eddy Perron, bonjour, c'est l'heure de s'informer sur Radio Bonheur. Le centre culturel de Fontaine-l'Évêque, qu'on appelle le Point Neuf, il est situé au numéro 9 de la rue de Latte à Fontaine-l'Évêque. Eh bien, le centre culturel propose notamment des ateliers d'écriture. Les ateliers d'écriture sont des moments privilégiés de découverte de soi, des autres et de la pratique de l'écrit. Le temps d'une matinée, eh bien, on vous invite à sortir des sentiers battus et à rêver, construire, modeler le langage et les projets de demain. Ça se passe à la bibliothèque de Fontaine-l'Évêque de 10h à 12h. La première rencontre aura lieu le 4 octobre. Alors, vous voulez davantage de renseignements, pas de souci, vous prenez contact avec la bibliothèque qui est située au Point Neuf. C'est le 071 417 582, 071 417 582. Nous sommes avec Jackie Druot, cheville ouvrière de la Maison du Comte, 70 ans de la catastrophe du bois du Casier. Et évidemment, Jackie, tu devais être là. Qu'est-ce que tu vas proposer, toi ?
9: Je ne propose pas, c'est la Maison du Comte qui propose, bien entendu, avec deux spectacles qui vont commémorer ce double anniversaire. Pour les 80 ans de l'immigration italienne, c'est Semi d'Italia. C'est une troupe qui nous vient de Liège, qu'on a déjà engagée, et qui parle de l'immigration italienne à travers différents récits puisés chez les mineurs, chez les personnes qui sont venues chez nous. C'est coloré, c'est tendre, c'est émouvant, il y a de la musique. C'est vraiment un très très beau spectacle. On chante également. Ça, ce sera la première partie. Et puis la deuxième, c'est Gueule Noire. Là, c'est plus axé sur le Pays Noir. Depuis que le charbon est arrivé, jusqu'au Pays Noir, pourquoi Charleroi est appelé le Pays Noir, mais également avec une résonance avec le bois du Casier, le 70e anniversaire de la catastrophe. On a même, pour terminer le spectacle, un slam d'une jeune autrice d'une quarantaine d'années, Hélène Giustizia, qui parle un petit peu de la condition que les Italiens ont vécue, le racisme qui a été présent, et puis qui se termine avec une note d'espoir. C'est un texte qui mêle un peu d'italien, beaucoup de français, qui est très émouvant, et à chaque fois qu'on a fait ce spectacle, on l'a déjà joué 4 fois, ça touche les gens. Donc on s'était dit que c'était le bon moment de le présenter.
8: Et c'est quand exactement ?
9: Le 25 septembre. Voilà, donc n'hésitez pas à appeler la Maison du Comte de Charleroi ou le Bois du Casier pour réserver votre place.
8: La fête du potiron, eh bien, c'est proposé par l'Office du Tourisme et cette année, ça se passe le 10 octobre de 10h à 18h à l'ancienne scierie rue de la Gare à Gerpines. Il y aura un large choix de potiron et de cucurbitacées. On pourra découvrir des produits du terroir et des artisans locaux. Il y aura des animations pour les enfants, une grande chasse au trésor familial et il y aura plein de maraîchers et d'horticulteurs. Rendez-vous donc le 10 octobre à Gerpines. À Gilly, il y a un quartier particulièrement dynamique, c'est le quartier du Louvi. Il y a même là un comité. Et ce comité organise une bourse aux jouets le 22 novembre à la salle Roger Van Turnhout, rue Paradis des Chevaux, numéro 92 à Gilly. Ce sera l'occasion notamment d'acheter des jouets en bon état, à petit prix, pour la Saint-Nicolas ou Noël. On nous annonce d'ailleurs la présence de Saint-Nicolas qui est déjà au taquet maintenant. Je vous rappelle donc, c'est le 22 novembre à la salle Van Turnhout à Gilly. Amusez-vous à l'écoute de votre radio préférée. Bonne journée.
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11: Bonjour à tous. Aujourd'hui, nous fêtons les Tecles ainsi que les Andoches. Le dicton en septembre, sois prudent, achète bois et vêtements. Les anniversaires nous arrivent avec Axel de Couillet qui fête ses 45 ans, Charlotte de Marchienne fête ses 40 ans, Alain de Pontacel ses 67 ans, Carole d'Anderlu ses 68 ans et les 56 ans de Stassard Christophe de Tuilly.
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13: Bonjour à tous, Bélier, un vent joyeux souffle sur votre vie sentimentale. Vous privilégiez les paroles sincères et les moments qui rapprochent. Taureau, au travail, votre imagination ouvre de nouvelles portes. Vous êtes plus souple et audacieux. Vous trouvez une réponse là où personne ne l'attendait. Gémeaux, en couple, vous avez envie de parler, d'écouter et de mieux comprendre l'autre. Une bonne conversation légère pourrait dissiper un petit malentendu. Cancer, vous ressentez le besoin de lever le pied. Au travail, ralentir un peu vous permettra de retrouver votre efficacité sans vous épuiser. Lion, votre dynamisme rassemble les bonnes volontés. Une idée commune pourrait rapidement prendre forme grâce à votre belle force de conviction. Vierge, votre bon sens fait mouche. Vos propositions séduisent votre entourage et vous gagnez facilement l'adhésion de ceux qui vous écoutent. Balance, vous tranchez sans passer des heures à hésiter. Votre esprit est clair et une décision prise rapidement pourrait libérer un poids. Scorpion, votre avenir professionnel prend un tournant nouveau. Vous laissez derrière vous ce qui ne vous convient plus et osez viser plus haut et ailleurs. Sagittaire, votre vie relationnelle retrouve des couleurs. Projet en duo, rapprochement ou jolie rencontre apportent du mouvement à votre journée. Capricorne, votre organisation est impeccable, mais vous rêvez aussi un peu de nouveauté. Hein ? Accordez-vous une petite marge pour improviser, pourquoi pas. Verseau, votre cœur s'éveille. Si vous êtes célibataire, vous vous laissez séduire par une rencontre pétillante sans chercher à tout contrôler. Poissons, vos proches occupent une place centrale. Vous revenez à ce qui compte vraiment et partagez de précieux moments remplis de douceur. Très belle journée à tous.
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6: Eddy Piron, bonjour. 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Il y a deux tours, des passerelles aériennes, des parcours acrobranches et surtout deux tyroliennes impressionnantes de plus de 333 mètres. Vous voulez découvrir tout ça, vous allez sur le site écoparc-aventure.com, écoparc-aventure.com. Allez, une petite idée de balade intemporelle, le Mondanium, la machine à penser le monde. C'est un musée à découvrir. Où ça? Ben, à Mons. 1895, la machine Mondanium se met en route. À l'origine de ce projet humaniste et universaliste, la conviction profonde que la paix dans le monde est possible grâce au classement et au partage des connaissances. Derrière ces idées, incarnant une foi inébranlable dans le progrès et le savoir humain des hommes et des femmes au destin incroyable, mais bien souvent oublié. On pense à évidemment Paul Hotelet, reconnu comme l'un des pères d'Internet, ou encore Henri Lafontaine, prix Nobel de la paix, ou Léonie Lafontaine, figure marquante du féminisme belge. Tout ça est à découvrir au Mondanium. Vous voulez davantage de renseignements? Eh bien, vous allez sur le site mondanium.org, mondanium.org. 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Binche a une grande tradition cinématographique. Tout d'abord, il y a là un club de cinéastes amateurs particulièrement dynamique, mais c'est aussi un festival. Le Binche Film Festival fait son grand retour le 17 octobre pour une journée dédiée au cinéma sous toutes ses formes, projections, rencontres, découvertes, rythmes ronds. Cet événement qui met à l'honneur la création cinématographique. Le Binche Film Festival rappelle que le 7e art, plus que jamais, est un formidable vecteur d'émotion, d'imaginaire et d'évasion. Ce sera donc le 17 octobre au théâtre communal de Binche à partir de 20h. Je vous souhaite une bonne journée.

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1: Bonjour à tous, aujourd'hui nous fêtons les Thècles ainsi que les Andoches. Le dicton en septembre, sois prudent, achète bois et vêtements. Les anniversaires nous arrivent avec Axel de Couillet qui fête ses 45 ans, Charlotte de Marchienne fête ses 40 ans, Alain de Pontacel ses 67 ans, Carole d'Anderlu ses 68 ans et les 56 ans de Stassard Christophe de Tuilly.
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3: Bonjour à tous, Bélier, un vent joyeux souffle sur votre vie sentimentale. Vous privilégiez les paroles sincères et les moments qui rapprochent. Taureau, au travail, votre imagination ouvre de nouvelles portes. Vous êtes plus souple et audacieux. Vous trouvez une réponse là où personne ne l'attendait. Gémeaux, en couple, vous avez envie de parler, d'écouter et de mieux comprendre l'autre. Une bonne conversation légère pourrait dissiper un petit malentendu. Cancer, vous ressentez le besoin de lever le pied. Au travail, ralentir un peu vous permettra de retrouver votre efficacité sans vous épuiser. Lion, votre dynamisme rassemble les bonnes volontés. Une idée commune pourrait rapidement prendre forme grâce à votre belle force de conviction. Vierge, votre bon sens fait mouche. Vos propositions séduisent votre entourage et vous gagnez facilement l'adhésion de ceux qui vous écoutent. Balance, vous tranchez sans passer des heures à hésiter. Votre esprit est clair et une décision prise rapidement pourrait libérer un poids. Scorpion, votre avenir professionnel prend un tournant nouveau. Vous laissez derrière vous ce qui ne vous convient plus et osez viser plus haut et ailleurs. Sagittaire, votre vie relationnelle retrouve des couleurs. Projets en duo, rapprochement ou jolies rencontres apportent du mouvement à votre journée. Capricorne, votre organisation est impeccable, mais vous rêvez aussi un peu de nouveauté. Hein ? Accordez-vous une petite marge pour improviser, pourquoi pas. Verseau, votre cœur s'éveille. Si vous êtes célibataire, vous vous laissez séduire par une rencontre pétillante sans chercher à tout contrôler. Poisson, vos proches occupent une place centrale. Vous revenez à ce qui compte vraiment et partagez de précieux moments remplis de douceur. Très belle journée à tous.
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5: Édi Piron, bonjour. L'info de votre région, c'est sur Radio Bonheur. Les 25, 26 et 27 septembre, c'est la fête de la Fédération Wallonie-Bruxelles. Des activités sont organisées un petit peu partout en Fédération Wallonie-Bruxelles et notamment à Loverval. Ce sera un week-end culturel. Vendredi, vernissage d'une exposition. Le samedi, il y aura même de l'art-thérapie. C'est l'occasion de découvrir qu'on peut soigner grâce à l'art. Il y aura aussi des concerts et puis une balade qui vous permettra de découvrir les villas art déco de Loverval. Vous voulez davantage de renseignements, vous allez sur le site Atelier Loverval.org. Vous voulez réserver pour le petit repas prévu le dimanche, vous appelez au 0477 62 37 67. On file à Mons avec le Royal Club Canin du Hainaut qui est fier de vous présenter cette année encore son exposition annuelle. C'est une véritable vitrine de la diversité canine. Il y aura plus de 1000 chiens représentant près de 200 races. Et il y aura des chiens notamment venus du Pérou. Vous pourrez aussi découvrir des bergers australiens. Ça se passera donc les 3 et 4 octobre au Loto Mons Expo à Mons. Rendez-vous donc avec nous tout au ce week-end-là. Charleroi Astronomie, c'est un club d'astronomes amateurs. Il organise des activités deux fois par mois au musée de Parenville à Couillet. On parle astronomie, on prend des belles photos depuis son jardin, mais pas que, comme nous l'explique Paul Dandois, un des pères fondateurs.
6: Maintenant, il y a plusieurs membres qui ont mis en route un télescope à distance, qui l'ont donc installé en Espagne. Et par Internet, on peut piloter ce télescope et ils font des photos mais absolument extraordinaires d'objets du ciel profond et autres qu'on ne parvient pas toujours à voir correctement par ici en Belgique à cause de la pollution lumineuse, mais là-bas en Espagne c'est fabuleux. Ils font des photos comme faisait, on va dire, Hubble il y a 10-15 ans d'ici, tellement la technique s'est améliorée.
5: Il y a des amateurs, mais aussi quelques professionnels.
6: Il y a des gens qui travaillent notamment chez Thales, Aerospace à Marcinelles, et d'autres qui travaillent au niveau électronique également et qui construisent eux-mêmes un système d'entraînement de télescope et qui le montrent lors des réunions, qui expliquent, qui demandent aussi de l'aide parfois. Donc, en fait, c'est un club très dynamique.
5: Vous voulez plus d'infos, vous allez sur le site charleroiastronomie.be, charleroiastronomie.be. Léon Le Saux est né à Thouin en 1869 au sein d'une famille fortunée. Il deviendra avocat et puis c'est surtout un intellectuel de haut niveau. Il acquérera une maison prestigieuse à la rue de Nimy à Mons, une maison qui deviendra un hôtel de maître. Cet hôtel de maître, on peut le visiter, mais on peut aussi visiter ce qu'a apporté Léon Le Saux sur un plan intellectuel. Il était passionné de photographie, mais aussi de littérature. Ainsi, à la maison Le Saux, il y a une bibliothèque de plus de 100 000 ouvrages. C'est un lieu tout à fait exceptionnel à découvrir. Il y a plein d'activités. Vous voulez davantage de renseignements, vous allez sur le site maisonlesaux.be, maisonlesaux.be, qui est situé rue de Nimy à Mons. Édi Piron, je vous souhaite une bonne journée sur Radio Bonheur.

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Votre A-N-I-V-R-S-A-I-R-E. Oui, votre anniversaire. 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Alors à bientôt les amis et les amis. Bonne écoute et belle journée.

0: Chaque jour, on essaye de vous apporter une différence. Laquelle allez-vous me demander? Hier, par exemple, que chantiez-vous à cette heure-ci? Vous ne vous en souvenez pas? Ben là, voilà la différence. C'est que, à ce moment présent, je vous ai fait chanter ou taper du pied, allez savoir. Bref, Maria, toutes les heures, elle vous fredonne la mélodie des prénoms qui soufflent leur bougie aujourd'hui. Et vous, quand allez-vous souffler la vôtre? Avez-vous pensé à une carte de membre? Allez, soyez fous, venez rejoindre notre belle famille. 10 euros pour faire causer Maria dans le poste avec votre joli prénom, comme tout de suite dans la radio.
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2: Bonjour à tous, aujourd'hui nous fêtons les Thècles ainsi que les Andoches. Le dicton en septembre, sois prudent, achète bois et vêtements. Les anniversaires nous arrivent avec Axel de Couillet qui fête ses 45 ans, Charlotte de Marchienne fête ses 40 ans, Alain de Pontacel ses 67 ans, Carole d'Anderlu ses 68 ans et les 56 ans de Stassard Christophe de Tuilly.
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4: Bonjour à tous, Bélier, un vent joyeux souffle sur votre vie sentimentale. Vous privilégiez les paroles sincères et les moments qui rapprochent. Taureau, au travail, votre imagination ouvre de nouvelles portes. Vous êtes plus souple et audacieux. Vous trouvez une réponse là où personne ne l'attendait. Gémeaux, en couple, vous avez envie de parler, d'écouter et de mieux comprendre l'autre. Une bonne conversation légère pourrait dissiper un petit malentendu. Cancer, vous ressentez le besoin de lever le pied. Au travail, ralentir un peu vous permettra de retrouver votre efficacité sans vous épuiser. Lion, votre dynamisme rassemble les bonnes volontés. Une idée commune pourrait rapidement prendre forme grâce à votre belle force de conviction. Vierge, votre bon sens fait mouche. Vos propositions séduisent votre entourage et vous gagnez facilement l'adhésion de ceux qui vous écoutent. Balance, vous tranchez sans passer des heures à hésiter. Votre esprit est clair et une décision prise rapidement pourrait libérer un poids. Scorpion, votre avenir professionnel prend un tournant nouveau. Vous laissez derrière vous ce qui ne vous convient plus et osez viser plus haut et ailleurs. Sagittaire, votre vie relationnelle retrouve des couleurs. Projet en duo, rapprochement ou jolie rencontre apportent du mouvement à votre journée. Capricorne, votre organisation est impeccable, mais vous rêvez aussi un peu de nouveauté. Hein? Accordez-vous une petite marge pour improviser, pourquoi pas. Verseau, votre cœur s'éveille. Si vous êtes célibataire, vous vous laissez séduire par une rencontre pétillante sans chercher à tout contrôler. Poisson, vos proches occupent une place centrale. Vous revenez à ce qui compte vraiment et partagez de précieux moments remplis de douceur. Très belle journée à tous.
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0: Quel plaisir de vous compter parmi nous. La musique y est certainement pour quelque chose. C'est notre programmation ce matin, faite par vos recommandations. Merci de nous faire confiance. Belle journée à tous.
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5: Bonjour à tous. Le personnel opérationnel de la police bénéficiera d'une rémunération plus élevée à partir de l'année prochaine, près de 700 euros net par an. Le ministre de la Sécurité et de l'Intérieur, Bernard Quintin, et les syndicats de police sont parvenus à un accord sur l'augmentation d'une indemnité versée aux policiers. Les syndicats ont soumis une proposition en ce sens à leur base. Le syndicat libéral SLFP Police et le syndicat national du personnel de police et de sécurité SNPS l'ont accepté, ont confirmé leur responsable à l'agence belga. Les membres de la CSC ont rejeté la proposition de justesse, tandis que ceux de la CGSP Police ne se sont pas encore prononcés. L'accord d'un seul syndicat suffit pour poursuivre les discussions, c'est pourquoi la proposition est considérée comme acceptée. Concrètement, l'indemnité pour l'entretien de l'uniforme des policiers sera majorée de 26 euros non indexés par mois à partir du 1er janvier 2027 selon la proposition. Le montant mensuel non indexé de l'indemnité passera ainsi de 9,43 à 35,43 euros. Compte tenu de l'indexation, l'augmentation représente actuellement près de 58 euros net par mois, soit près de 700 euros par an. Une réunion aura lieu jeudi après-midi avec les représentants syndicaux et le cabinet du ministre pour formaliser les positions. Ils aborderont aussi le volet qualitatif des négociations qui contient notamment la mobilité des travailleurs, le recrutement, la fin de carrière et un plan cafétéria, a expliqué Eddy Queneau pour la CGSP Police. Un contentieux oppose toujours la ville de Mons à l'exploitant actuel du Loto Mons Expo. La ville étudie à présent trois pistes pour l'avenir de cette infrastructure. La première est de relancer une nouvelle concession et confier à nouveau l'exploitation du site à un opérateur privé. La deuxième, reprendre directement la gestion locative du Loto Mons Expo. Deux scénarios que l'échevine Natacha Vandenberg, en charge de la régie communale autonome, veut privilégier. Elle a d'ailleurs déclaré qu'on est en train de travailler sur les deux business plans. On les challenge avec d'autres expériences et on veut vraiment prendre le temps de la réflexion pour être certain du choix qui sera à un moment posé au niveau du conseil d'administration. La troisième option est la vente pure et simple du bâtiment, une piste soutenue par l'opposition Mons en Mieux au vu des finances communales. La ville de Mons insiste sur le fait qu'aucune décision n'a encore été prise. Les différents scénarios sont toujours à l'analyse avec pour objectif de retenir la solution la plus avantageuse pour les finances publiques. Ce jeudi, le ciel sera partagé entre nuages et éclaircies, avec une nébulosité plus importante par moment sur le nord et l'est du territoire. Le temps sera sec. Quant au thermomètre, il indiquera 19 degrés. On referme ici ce bulletin d'info. Passez d'excellents moments à notre écoute.

0: Bonjour, je suis la voix du matin. Ah oui, quel plaisir ce Nico, du pied du lit à la salle de bain, du petit déjeuner à votre bureau, qui sait. Je suis là pour vous accompagner et je ne suis pas seul ce matin. Comme tous les jours, j'ai une pléiade d'artistes qui vont défiler dans votre radio.
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Stop, déjeunons, écoutons et chantons. Ça se passe comme ça le matin sur Radio Bonheur. Je suis ravi de vous accompagner, merci de m'accueillir chez vous, à travers le poste de votre radio. Belle journée.

0: Comme chaque matin, découvrons ce que nous cachent les astres. Juste après les anniversaires de Maria, on se plonge la tête dans les étoiles avec Serge Ducas. Juste pour rappel, si votre anniversaire arrive prochainement, si vous n'avez pas encore votre carte de membre, celle-ci reste disponible au prix de 10 € et valable jusqu'au 31 décembre de cette année. Votre anniversaire demain sur nos antennes, ne traînez plus pour vous décider. Allez-y, à très vite.
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2: Bonjour à tous, aujourd'hui nous fêtons les Thècles ainsi que les Andoches. Le dicton en septembre, sois prudent, achète bois et vêtements. Les anniversaires nous arrivent avec Axel de Couillet qui fête ses 45 ans, Charlotte de Marchienne fête ses 40 ans, Alain de Pontassel ses 67 ans, Carole d'Anderlu ses 68 ans et les 56 ans de Stassard Christophe de Tuilly.
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4: Bonjour à tous, Bélier, un vent joyeux souffle sur votre vie sentimentale. Vous privilégiez les paroles sincères et les moments qui rapprochent. Taureau, au travail, votre imagination ouvre de nouvelles portes. Vous êtes plus souple et audacieux. Vous trouvez une réponse là où personne ne l'attendait. Gémeaux, en couple, vous avez envie de parler, d'écouter et de mieux comprendre l'autre. Une bonne conversation légère pourrait dissiper un petit malentendu. Cancer, vous ressentez le besoin de lever le pied. Au travail, ralentir un peu vous permettra de retrouver votre efficacité sans vous épuiser. Lion, votre dynamisme rassemble les bonnes volontés. Une idée commune pourrait rapidement prendre forme grâce à votre belle force de conviction. Vierge, votre bon sens fait mouche. Vos propositions séduisent votre entourage et vous gagnez facilement l'adhésion de ceux qui vous écoutent. Balance, vous tranchez sans passer des heures à hésiter. Votre esprit est clair et une décision prise rapidement pourrait libérer un poids. Scorpion, votre avenir professionnel prend un tournant nouveau. Vous laissez derrière vous ce qui ne vous convient plus et osez viser plus haut et ailleurs. Sagittaire, votre vie relationnelle retrouve des couleurs. Projet en duo, rapprochement ou jolie rencontre apportent du mouvement à votre journée. Capricorne, votre organisation est impeccable, mais vous rêvez aussi un peu de nouveauté, hein ? Accordez-vous une petite marge pour improviser, pourquoi pas ? Verseau, votre cœur s'éveille. Si vous êtes célibataire, vous vous laissez séduire par une rencontre pétillante sans chercher à tout contrôler. Poisson, vos proches occupent une place centrale. Vous revenez à ce qui compte vraiment et partagez de précieux moments remplis de douceur. Très belle journée. Bonne journée à tous.
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la radio, quelle superbe invention dans la communication. Tant d'émotions à travers toutes ces chansons, ces mélodies, et tout ça seulement grâce à vous et votre fidélité ce matin. Bonne écoute et belle journée.

0: Elle vous fait chanter, siffler et rester de bonne humeur. Oui, c'est ça, Radio Bonheur. Continuons alors, on se met de bonne humeur avec ce qui suit. Nous allons vous faire chanter et danser. Bon appétit si vous êtes au déjeuner. Je vous accompagne pour un bon café ce matin.
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8: Bonjour à tous, le MR présente son plan pour relancer l'économie. Le mouvement réformateur veut introduire la relance économique dans les priorités du conclave budgétaire fédéral. Les ministres de l'Emploi, de l'Énergie et des PME, David Clerinval, Mathieu Billet et Éléonore Simonet, ont soumis hier aux représentants du monde patronal une stratégie pour accélérer la croissance et renforcer la compétitivité 2026-2032. Elle sera déposée aujourd'hui sur la table des discussions budgétaires. Les libéraux francophones font le pari de relever d'ici 2029 la croissance du PIB belge de 0,5 point. Le gain attendu, 1,5 milliard d'euros de recettes supplémentaires d'ici 2029. La semaine passée, les ministres libéraux avaient déjà rencontré les fédérations d'employeurs qui leur avaient fait part de leurs remarques sur une première version du plan. Cette fois, ils leur ont présenté la version consolidée. D'après le vice-premier ministre Clerinval, cette stratégie est une troisième voie entre la question des recettes et celle des dépenses. Nous proposons des mesures qui auront un impact direct sur la croissance, l'emploi et donc les recettes. Ce n'est pas seulement le MR qui les met en avant, elles sont soutenues par les représentants patronaux. La stratégie s'articule autour de quelques dizaines de mesures. Le MR a choisi d'en mettre en avant 17, dont 7 quick wins, soit des décisions rapides, activables sans réforme de fond et dont l'impact serait immédiat. Il est question d'une dispense de précompte professionnel dans les secteurs stratégiques, chimie, pharmaceutique, agroalimentaire, défense, digitale, spatiale, où règne une pénurie d'emplois, mais aussi d'une diminution de la TVA sur les constructions neuves, avec un taux de 12% sur les constructions neuves, d'un gel des taux de TVA et d'accises sur les produits énergétiques, d'un choc de simplification administrative, en particulier pour les PME, ou encore de l'extension des flexi-jobs aux indépendants. À moyen terme, le MR entend poursuivre la flexibilisation du marché du travail, lancer un programme d'investissement pour la résilience climatique, instaurer un régime favorable à l'innovation des PME ou encore créer un produit distribué par les assureurs en vue de mobiliser l'épargne des Belges. Il veut aussi augmenter les réductions de cotisations patronales dès 2027 pour parvenir à 2 milliards d'euros. Lundi, David Clerinval n'avait pas caché son peu d'enthousiasme devant la note de départ des négociations budgétaires du Premier ministre Bart De Wever. Déséquilibré, il y a moyen de travailler autrement, avait-il déclaré. Le vice-premier ministre veut commencer par la mise en œuvre des décisions déjà actées par l'ensemble de ses collègues, mais pas encore exécutées. L'opération pourrait selon lui rapporter 4 milliards sur les 10 milliards d'euros que cherche le gouvernement. Les libéraux entendent discuter ensuite de la croissance, des réformes structurelles et des réductions de dépenses. Ce n'est qu'en fin de course qu'il sera question de la fiscalité si nécessaire. Les syndicats du contrôleur aérien SKAIS suspendent les actions de grève à l'aéroport de Charleroi. Objectif, laisser une chance à la concertation avec le médiateur. Selon un représentant du syndicat SLFP, les organisations de travailleurs ont décidé d'accepter l'ouverture de négociations sur l'indemnité de nuit des contrôleurs aériens de Charleroi avec l'accompagnement d'un médiateur. Afin que ces négociations puissent se dérouler dans un climat serein, nous suspendons la grève avec effet immédiat. Nous espérons que Sky se saisira également cette opportunité et que ce nouveau cycle de négociations débouchera sur un accord soutenu par toutes les parties permettant de rétablir la paix sociale. Le ministre de la Mobilité, Jean-Luc Cruc, avait proposé ce mardi le recours à une médiation externe pour débloquer le conflit social, un conflit qui porte sur les primes de nuit des contrôleurs aériens de Charleroi. Dans le cadre de la future tour de contrôle numérique de Namur qui doit assurer à terme la gestion du trafic aérien des aéroports de Charleroi et de Liège, les contrôleurs de Charleroi réclament que leurs primes soient alignées sur celles perçues par leurs collègues liégeois. Depuis le 16 septembre, les contrôleurs aériens du Brussels-South Charleroi Airport étaient en grève toutes les nuits de 22h à 8h. Le mouvement entraînait chaque jour l'annulation de plusieurs dizaines de vols au départ et à destination de l'aéroport Aiguillon. Un contentieux oppose toujours la ville de Mons à l'exploitant actuel du Loto Mons Expo. La ville étudie à présent trois pistes pour l'avenir de cette infrastructure. La première est de relancer une nouvelle concession et confier à nouveau l'exploitation du site à un opérateur privé. La deuxième, reprendre directement la gestion locative du Loto Mons Expo. Deux scénarios que l'échevine Natacha Vandenberg, en charge de la régie communale autonome, veut privilégier. Elle a d'ailleurs déclaré « On est en train de travailler sur les deux business plans. On les challenge avec d'autres expériences et on veut vraiment prendre le temps de la réflexion pour être certain du choix qui sera à un moment posé au niveau du conseil d'administration. » La troisième option est la vente pure et simple du bâtiment, une piste soutenue par l'opposition Mons en mieux au vu des finances communales. La ville de Mons insiste sur le fait qu'aucune décision n'a encore été prise. Les différents scénarios sont toujours à l'analyse avec pour objectif de retenir la solution la plus avantageuse pour les finances publiques. Ce jeudi, le ciel sera partagé entre nuages et éclaircies avec une nébulosité plus importante par moment sur le nord et l'est du territoire. Le temps sera sec. Quant au thermomètre, il indiquera 19 degrés. On referme ici ce bulletin d'info. Passez d'excellents moments à notre écoute.

0: Bonjour, bienvenue chez Radio Bonheur. Pour un réveil dans la bonne humeur, on se prend un café et on se parle tout à l'heure. Comme chaque matin, musique et plaisir au rendez-vous.
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0: Quel plaisir, Nico, avec vous. Mais vous, vous êtes avec moi ce matin. Et si vous partagiez nos fréquences avec vos voisins, oui, dites-leur. Radio Bonheur sur le 87.7 ou le canal 11B du DAB+. Alors, on partage. Allez, je vous cale un truc qui va vous rappeler combien nous sommes tous et tout encore très jeunes. Bonne écoute et belle journée.
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0: J'étais très heureux de vous accompagner pour entamer votre début de journée. Dans un instant, la suite des aventures sur Radio Bonheur avec Philippe Laurent et ça se passera juste entre vous et lui. À demain pour de nouvelles balades musicales sur nos antennes.
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2: Bonjour à tous, aujourd'hui nous fêtons les Thècles ainsi que les Andoches. Le dicton en septembre, sois prudent, achète bois et vêtements. Les anniversaires nous arrivent avec Axel de Couillet qui fête ses 45 ans, Charlotte de Marchienne fête ses 40 ans, Alain de Pontacel ses 67 ans, Carole d'Anderlu ses 68 ans et les 56 ans de Stassard Christophe de Tuilly.
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4: Bonjour à tous, Bélier, un vent joyeux souffle sur votre vie sentimentale. Vous privilégiez les paroles sincères et les moments qui rapprochent. Taureau, au travail, votre imagination ouvre de nouvelles portes. Vous êtes plus souple et audacieux. Vous trouvez une réponse là où personne ne l'attendait. Gémeaux, en couple, vous avez envie de parler, d'écouter et de mieux comprendre l'autre. Une bonne conversation légère pourrait dissiper un petit malentendu. Cancer, vous ressentez le besoin de lever le pied. Au travail, ralentir un peu vous permettra de retrouver votre efficacité sans vous épuiser. Lion, votre dynamisme rassemble les bonnes volontés. Une idée commune pourrait rapidement prendre forme grâce à votre belle force de conviction. Vierge, votre bon sens fait mouche. Vos propositions séduisent votre entourage et vous gagnez facilement l'adhésion de ceux qui vous écoutent. Balance, vous tranchez sans passer des heures à hésiter. Votre esprit est clair et une décision prise rapidement pourrait libérer un poids. Scorpion, votre avenir professionnel prend un tournant nouveau. Vous laissez derrière vous ce qui ne vous convient plus et osez viser plus haut et ailleurs. Sagittaire, votre vie relationnelle retrouve des couleurs. Projet en duo, rapprochement ou jolie rencontre apportent du mouvement à votre journée. Capricorne, votre organisation est impeccable, mais vous rêvez aussi un peu de nouveauté. Hein? Accordez-vous une petite marge pour improviser, pourquoi pas. Verseau, votre cœur s'éveille. Si vous êtes célibataire, vous vous laissez séduire par une rencontre pétillante sans chercher à tout contrôler. Poisson, vos proches occupent une place centrale. Vous revenez à ce qui compte vraiment et partagez de précieux moments remplis de douceur. Très belle journée. Bonne journée à tous.
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0: 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On est avec Monsieur Louis Chédid.
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0: Il est 8h35. Bonjour le monde, bonjour le peuple. Comment allez-vous ce matin? Nous fêtons les tecles aujourd'hui. Voilà, il nous reste 98 jours avant de terminer cette année. Nous sommes le 24 septembre 2026 et merci à vous d'être avec nous ce matin pour une nouvelle édition de Juste vous et moi. En septembre, sois prudent, achète bois et vêtements. Et voilà, tecle. Bonjour tecle. Il y en a? Vous êtes bien réveillé ce matin à 8h35? Ah ben justement, le juste vous et moi ce matin, c'est juste vous et le matelas. J'aime bien l'image. J'adore vraiment cette image. J'aime beaucoup cette image. Parce que le lit est petit et très convivial. Non mais j'aime vraiment beaucoup, hein. Finalement, je me demande si on a bien fait de poser ce genre de questions ce matin et de vous raconter et de vous demander de nous raconter un petit peu comment vous mettez pour bien dormir. Alors justement, bon allez, on va, blague à part, pour bien dormir, vous êtes plutôt sur le côté, sur le dos, sur le ventre, et puis où? À votre façon. Et dans le lit? Eh bien tiens, vous dormez plutôt côté gauche ou à droite? Alors c'est péjoratif hein, quand même, parce que si on est en face du lit, on se dit « je dors à gauche ». Si on est dans le lit et qu'on dit « je dors à gauche », finalement on dort à droite. Bon, il va falloir un peu qu'on essaie de comprendre un petit peu. On a envie de savoir ce matin comment vous dormez. Alors vous allez me dire « oui, mais je dors au milieu du lit parce que finalement je suis seul et je dors où je veux. Je dors en étoile parce que je suis seul. » Bref, on va avoir tous vos commentaires pour vous être bien. Et puis avoir un bon lit, c'est important aussi, hein. On va pas demander les marques du lit, on va pas en arriver là. Bon, ben très bien, on est aujourd'hui dans le dodo. Et pour bien dormir, sur le côté, sur le dos, sur le ventre, ou alors, à votre façon, dites-nous. Je vois pas vraiment bien, hein, mais bon, si, hein. Ben si, il y a d'autres façons en fait. Vous voulez réagir, vous pouvez appeler le standard 071 45 53 60, c'est le numéro de téléphone de votre radio, bien évidemment. Et puis, ben écoutez, aujourd'hui, on est jeudi. Et on continue jusqu'au 2 octobre. Vous savez que Douceur Chocolat organise ses 10 ans, son anniversaire, les 2 et 3 octobre prochains. Et que par conséquent, on a un petit ballotin à vous offrir. 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Bonne chance à tous, on joue avec vous tout à l'heure entre 11h et midi.
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0: Et j'attends vos SMS et puis je ne suis pas le seul à attendre. On a Leslie avec nous ce matin. Bonjour Leslie.

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0: Vous permettez, monsieur ? Disait Adamo dans sa chanson à 8h51. 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

0: 1968 avec ce titre des Creedence Clearwater Revival. C'est bien comme ça, hein, comme ça. Et à personne qui a rien compris, même moi. Proud Mary dans votre petit transistor. Et ce matin, on est en route à se réveiller. Mais on a dormi bien. Et on a bien dormi? C'est la question qu'on vous pose ce matin. Pour bien dormir, justement, vous êtes plutôt sur le côté, sur le dos, sur le ventre, ou alors donnez-nous votre façon. Comment dormez-vous? Et puis dans le lit, vous dormez plutôt à gauche ou à droite de votre partenaire? Allez-y, racontez-nous tout via la page Facebook Radio Bonheur Belgique. 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
0: Allez, on va les rejoindre gentiment, les tops des 9h et l'information en plus de Monsieur David Brusselman dans quelques instants. Et puis on vous laisse en musique, hein, avec Madonna, Material Girl, pour marquer l'année 1984. Et puis réagissez via la page Facebook Radio Bonheur Belgique entre 9h et 10h, vos premiers messages déjà. Et puis n'oubliez pas de participer pour gagner le ballotin de chocolat. Vous envoyez douceur et votre prénom au 0474 295 288.

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5: Bonjour à tous. Une trentaine d'établissements scolaires étaient en grève ou fortement touchés par un mouvement social hier en province de Liège. Selon une estimation de la CSC Enseignement, la CGSP a recensé de son côté 20 écoles mobilisées. Le mouvement était principalement suivi dans le secondaire. Dans l'enseignement fondamental, aucune grève n'était organisée, mais plusieurs écoles menaient des actions symboliques. Les syndicats dénoncent la mise en application de plusieurs réformes adoptées par la Fédération Wallonie-Bruxelles. Ils pointent notamment les modifications apportées jusqu'à la dernière minute au tronc commun qui n'auraient pas permis aux écoles de préparer correctement la rentrée. La CGSP dénonce également une augmentation de la charge de travail des enseignants et les difficultés rencontrées pour accompagner les élèves qui n'ont pas réussi toutes les épreuves du CEB. Selon le syndicat, certaines données n'ont pas été transmises aux établissements qui ignorent encore de combien d'heures ils disposeront pour cet accompagnement. Les moyens prévus seraient par ailleurs insuffisants pour encadrer les élèves en difficulté. Et puis un rassemblement a été prévu à 15h devant le palais de justice de Liège. L'action visait à soutenir un recours en justice introduit par 4 enseignantes liégeoises contre un décret adopté le 5 juin dernier par la majorité MR Les Engagés. Les organisateurs entendent montrer que l'opposition aux mesures gouvernementales se poursuit à la fois par la grève et par la voie judiciaire. Les syndicats du contrôleur aérien SKYS suspendent les actions de grève à l'aéroport de Charleroi. Objectif, laisser une chance à la concertation avec le médiateur. Selon un représentant du syndicat SLFP, les organisations de travailleurs ont décidé d'accepter l'ouverture de négociations sur l'indemnité de nuit des contrôleurs aériens de Charleroi avec l'accompagnement d'un médiateur. Afin que ces négociations puissent se dérouler dans un climat serein, nous suspendons la grève avec effet immédiat. Nous espérons que SKYS se saisira également cette opportunité et que ce nouveau cycle de négociations débouchera sur un accord soutenu par toutes les parties permettant de rétablir la paix sociale. Le ministre de la Mobilité, Jean-Luc Ruc, avait proposé ce mardi le recours à une médiation externe pour débloquer le conflit social, un conflit qui porte sur les primes de nuit des contrôleurs aériens de Charleroi. Dans le cadre de la future tour de contrôle numérique de Namur qui doit assurer à terme la gestion du trafic aérien des aéroports de Charleroi et de Liège, les contrôleurs de Charleroi réclament que leurs primes soient alignées sur celles perçues par leurs collègues liégeois. Depuis le 16 septembre, les contrôleurs aériens du Brussels-Sauce-Charleroi Airport étaient en grève toutes les nuits de 22h à 8h. Le mouvement entraînait chaque jour l'annulation de plusieurs dizaines de vols au départ et à destination de l'aéroport ennuyé. Un contentieux oppose toujours la ville de Mons à l'exploitant actuel du Loto Mons Expo. La ville étudie à présent 3 pistes pour l'avenir de cette infrastructure. La première est de relancer une nouvelle concession et confier à nouveau l'exploitation du site à un opérateur privé. La deuxième, reprendre directement la gestion locative du Loto Mons Expo. Deux scénarios que l'échevine Natacha Vandenberg en charge de la régie communale autonome veut privilégier. Elle a d'ailleurs déclaré « On est en train de travailler sur les deux business plans. On les challenge avec d'autres expériences et on veut vraiment prendre le temps de la réflexion pour être certain du choix qui sera à un moment posé au niveau du conseil d'administration. » La troisième option est la vente pure et simple du bâtiment, une piste soutenue par l'opposition Mons en mieux au vu des finances communales. La ville de Mons insiste sur le fait qu'aucune décision n'a encore été prise. Les différents scénarios sont toujours à l'analyse avec pour objectif de retenir la solution la plus avantageuse pour les finances publiques. Ce jeudi, le ciel sera partagé entre nuages et éclaircies, avec une nébulosité plus importante par moment sur le nord et l'est du territoire. Le temps sera sec. Quant au thermomètre, il indiquera 19 degrés. On referme ici ce bulletin d'info. Passez d'excellents moments à notre écoute.
6: Voilà qui est agréable, 19 degrés quand même pour l'automne, hein, à 9h05. Merci David. Vous revenez tout à l'heure à midi, bien évidemment.
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1: Pour juste vous et moi, et bien dormir. Bien dormir ce matin, voilà ce qu'on vous propose. Ah non, c'est pas tout à fait ça, en fait. On est en route à se réveiller. Non, mais en fait, pour bien dormir, vous êtes plutôt sur le côté, sur le dos, sur le ventre, ou à votre façon. Dites-nous un peu comment vous dormez bien. Et dans le lit, vous dormez à gauche ou à droite de votre partenaire? Allez savoir. Alors, à gauche ou à droite? Et bon, si on est face au lit et qu'on regarde les oreillers, ou si on est couché, alors on va dire couché. Couché, est-ce que vous êtes plutôt à gauche ou à droite? Voilà, allez-y, réagissez via la page Facebook Radio Bonheur Belgique. Voilà, vous pouvez réagir aussi par téléphone. Il y a quelques auditeurs qui nous ont dit « Moi, je dors parfois sur le dos, parfois sur le côté droit. » Voilà, mais pas l'autre côté, parce que j'y arrive pas. Côté droit, que d'un côté. Voilà, donc c'est vous dire, sur le standard. Merci beaucoup pour vos appels au via du standard. Un deuxième appel sur le standard qui fait « Moi, je dors essentiellement sur le dos. Seul bémol, je ronfle. » Bah, ça arrive. Peut-être des trucs aussi, Est-ce que vous avez quelque chose contre la ronflette? C'est bien, de la musique de la nuit comme ça. Vous n'êtes pas seul, si vous savez qu'il est là. Bon, allez, pour bien dormir, vous êtes plutôt sur le côté, sur le dos, sur le ventre, ou à votre façon, dites-nous tout, racontez-nous via la page Facebook, et puis dans le lit, est-ce que vous dormez plus à gauche ou plus à droite, ou alors en étoile, parce que vous êtes seul, allez savoir. Partagez vos messages, vos commentaires sur la page Facebook Radio Bonheur Belgique, ou alors via le standard. Et puis vous pouvez partager, partager avec vos voisins, vos voisines, vos copains, vos copines, la famille, tous vos amis Facebook, vous savez, en général les amis se comptent sur les doigts d'une main, voilà, et moi en l'occurrence d'une demi-main, ouais, mais bon, apparemment sur Facebook, plus on en a, mieux ce que c'est, et apparemment ils sont tous amis, c'est marrant ça, bon, alors allez-y, partagez avec eux, et puis peut-être nous en saurons davantage, et plus encore, tout à l'heure. 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
1: Ah, ça c'est pour bien dormir, bien évidemment. Et pour bien dormir, bah écoutez, pourquoi pas et se faire une petite croisière et faire l'amour en mer tant qu'on y est avec Philippe Laville.

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0: bac des nouveautés, on est allé chercher Alex Warren, Fever Dream. Voilà, ce titre qui est sorti il n'y a pas tellement longtemps, pendant la période de vacances, et qui a marqué bien évidemment le classement de hit et de tous les top 50. 9h24, dans 6 minutes, ce sont vos anniversaires, présentés par Maria aujourd'hui, comme tous les jours d'ailleurs. Je vous rappelle que pour que votre anniversaire soit souhaité sur nos antennes, que vous devez posséder votre carte de membre, celle-ci disponible au prix unique de 10 euros et valable pour le restant de l'année. Votre anniversaire sera souhaité s'il arrive dans les prochains jours. 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Il est 9h27, la suite de la musique sur les antennes de Radio Bonheur. J'ai pour vous, dans le transistor, Jean-Pierre Madère, juste avant les astres de ce matin, signé Serge Ducas.
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1: Bonjour à tous, aujourd'hui nous fêtons les Thècles ainsi que les Andoches. Le dicton en septembre, sois prudent, achète bois et vêtements. Les anniversaires nous arrivent avec Axel de Couillet qui fête ses 45 ans, Charlotte de Marchienne fête ses 40 ans, Alain de Pontacel ses 67 ans, Carole d'Anderlu ses 68 ans et les 56 ans de Stassard Christophe de Tuilly.
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3: Bonjour à tous, Bélier, un vent joyeux souffle sur votre vie sentimentale. Vous privilégiez les paroles sincères et les moments qui rapprochent. Taureau, au travail, votre imagination ouvre de nouvelles portes. Vous êtes plus souple et audacieux. Vous trouvez une réponse là où personne ne l'attendait. Gémeaux, en couple, vous avez envie de parler, d'écouter et de mieux comprendre l'autre. Une bonne conversation légère pourrait dissiper un petit malentendu. Cancer, vous ressentez le besoin de lever le pied. Au travail, ralentir un peu vous permettra de retrouver votre efficacité sans vous épuiser. Lion, votre dynamisme rassemble les bonnes volontés. Une idée commune pourrait rapidement prendre forme grâce à votre belle force de conviction. Vierge, votre bon sens fait mouche. Vos propositions séduisent, votre entourage et vous gagnez facilement l'adhésion de ceux qui vous écoutent. Balance, vous tranchez sans passer des heures à hésiter. Votre esprit est clair et une décision prise rapidement pourrait libérer un poids. Scorpion, votre avenir professionnel prend un tournant nouveau. Vous laissez derrière vous ce qui ne vous convient plus et osez viser plus haut et ailleurs. Sagittaire, votre vie relationnelle retrouve des couleurs. Projet en duo, rapprochement ou jolie rencontre apportent du mouvement à votre journée. Capricorne, votre organisation est impeccable, mais vous rêvez aussi un peu de nouveauté, hein ? Accordez-vous une petite marge pour improviser, pourquoi pas ? Verseau, votre cœur s'éveille. Si vous êtes célibataire, vous vous laissez séduire par une rencontre pétillante sans chercher à tout contrôler. Poisson, vos proches occupent une place centrale. Vous revenez à ce qui compte vraiment et partagez de précieux moments remplis de douceur. Très belle journée à tous.
4: Merci Serge, et puis on aura un dernier rendez-vous tout à l'heure aux alentours de 10h30 pour l'horoscope. Et c'est un rendez-vous, hein, 10h30, 9h33. Ah tiens, voilà. Et on va où maintenant ?
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4: Eh ben c'est là qu'on va aller alors.
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4: Pam, bienvenue dans Juste vous et moi. Et à 9h34, dans quelques minutes, vos premiers petits messages. 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
4: Et on prie ce matin. Oui.

0: Enigma et Sadness.
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0: Oui, juste vous et moi, et ce matin, pour bien dormir, vous êtes plutôt, voilà la question qu'on vous pose, les questions sur le côté, sur le dos, sur le ventre, qui met quel côté? À votre façon, à vous de réagir via la page Facebook, racontez-nous un petit peu, et puis dans le lit, vous dormez à gauche ou à droite de votre partenaire? Allez, on a quelques chouettes messages ce matin. Christian Bilou, tout l'espace pour moi, tout seul, voilà. Je commence ma pause de sommeil sur mon côté gauche et ensuite je passe sur le côté droit, puis sur le côté gauche et ensuite sur le côté droit. Ainsi toute la nuit, je fais la lessiveuse. Bon courage et merci beaucoup Christian pour votre message. Remy Griffon, bonjour Philippe, moi je débute ma nuit côté gauche et quand le sommeil arrive, je me mets sur le côté droit. Bonne émission. Pourquoi le marchand de sable déverse par là? Belle question. Paola D'Amico, salut Philippe. Pour ma part, sur le dos ou le côté et au milieu du lit, je ne gêne personne, donc ça va. Bonne émission. Bah oui, écoutez, voilà. Et puis, belle journée à vous aussi, Paola D'Amico. Marianne Louis qui nous dit, moi, je dors côté gauche et je dors sur le côté ou sur le dos. Je bouge beaucoup. Bonne journée. C'est embêtant, quelqu'un qui bouge beaucoup la nuit, non? Bah, je sais pas, je pose la question, hein. Voilà. Est-ce que c'est pas embêtant quelqu'un qui bouge beaucoup la nuit? Est-ce que ça vous réveille pas à un moment donné? Ah, Delphine, qui est avec nous ce matin, nous dit « Dormir à deux, c'est partager. » Enfin, normalement, dit-elle, moi je dors du côté gauche du lit. Enfin, du côté gauche, c'est une façon de parler. Disons que je commence à gauche et que, pendant la nuit, je migre tranquillement vers le milieu, voire carrément un peu chez mon mari. Résultat, lui dort sur les 30 cm qui restent en position crevette, pendant que moi, je suis parfaitement installé en travers avec mes deux oreillers et zéro culpabilité. Et le pire, je dors sur le côté, je ne prends donc absolument aucune place. Enfin, c'est ce que je lui explique. Peut-être pas toujours d'accord, mais bon voilà, ils s'entendent bien comme ça, c'est assez comique. J'aime bien ce genre de message, c'est très sympathique comme message. Oh, franchement, c'est vraiment très sympa. Bon, alors, qu'est-ce qu'on a? Oui, bonjour. J'arrive tout de suite au niveau du standard de la radio. Donc, voilà, on va décrocher. Dernier petit message qui nous arrive via la page Facebook Radio Bonheur Belgique. Alors, bonjour Philippe, je dors sur le dos, mais presque assise. Je préfère peu d'heures, mais assez pour être en forme le matin. Bonne émission, bonne journée à vous et vos auditeurs. Merci Annick pour votre petit message. On continue de réagir. Pour bien dormir, vous êtes plutôt sur le côté, sur le dos, sur le ventre ou à votre façon. Et puis dans le lit, par rapport à votre partenaire, vous dormez à sa gauche ou à sa droite? Juste vous et moi, jusqu'à midi, 9h42. La suite de notre programmation musicale, dans un instant, on va chanter. On aura pour vous, oh oui, Tragédie, on se souvient de Tragédie. Ah oui, hey, oh, on est en 2003 avec ce morceau. Ah oui, bien évidemment. Et les Queen avec Body Language en 1980. Et dans un instant, Joe Dassin, si tu n'existais pas. 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

0: Ah, ça fait toujours du bien de retrouver Freddie Mercury, hein, Queen, Body Language, hein, dans votre petit transistor à 9h53. 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Absolument, ça va sonner, mais vous n'allez recevoir personne du matin, parce que quand on joue par SMS, la ligne ne se décroche pas, vous envoyez uniquement que par SMS. 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Alors, vous, pour jouer au chocolat et pour gagner ce ballotin de praline, vous participez uniquement que par SMS, vous envoyez douceur suivi de votre prénom au 0474-295-288, c'est uniquement que par SMS. Nous sélectionnerons un SMS tout à l'heure entre 11h et midi et nous vous offrirons votre ballotin. Restez au rendez-vous, restez jusqu'à la fin de l'émission, ça ne sert à rien d'appeler, on ne va pas décrocher, on ne va pas vous l'offrir par téléphone, même ici au standard à la radio. Hein. Vous êtes en route à appeler le standard de la radio, ça ne sert à rien, vous dites ouais, « je joue pour le chocolat ». Non. Vous participez uniquement que par SMS, vous envoyez douceur suivi de votre prénom, douceur et votre prénom, par SMS au 0474-295-288. Bonne chance.
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0: 9h55.
2: Oh, yeah, yeah.
0: Oh, on est en 2003 pour ce morceau, pour aller rejoindre 10h.

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4: Eddy Piron, bonjour, bienvenue sur Radio Bonheur. On visite le musée communal de Nivelles, non loin de la Collégiale, à l'angle de la rue de Bruxelles et de la rue des Canonniers. Le musée communal d'archéologie, d'art et d'histoire est installé dans l'ancien refuge des Trinitaires du prieuré d'Orival. Cette vaste demeure érigée en 1764 est aujourd'hui propriété du CPAS et aussi monument classé. Il y a également à l'intérieur un musée. On peut retrouver notamment différentes traces de l'histoire de l'église et puis il y a des peintures tout à fait exceptionnelles. C'est un musée que je vous invite à découvrir. L'Office du Tourisme organise régulièrement des balades. Plus d'infos sur tourisme-nivelles.be, tourisme-nivelles.be. Le théâtre communal de la Louvière s'appelle Le Central et propose une saison d'enfer, avec notamment du rire. Le Salon du Rire, c'est le 2 octobre, à partir de 20h, au théâtre communal de la Louvière. Alors c'est un spectacle un peu particulier, avec notamment Freddy Tougo. Alors Freddy, Olivier et Maurizio ont débarqué au Central avec leur salon, pour une soirée entre amis, en plus de nous. C'est-à-dire les spectateurs, ils ont invité du monde, la génération montante de l'humour belge. Et d'ailleurs, c'est donc à découvrir le 2 octobre à 20h au théâtre de la Louvière. Plus d'infos sur le site central-lalouvière.be, central-lalouvière.be. Le Color Fun Run de Mons, la course la plus colorée de l'année, ça se passe à Mons le 27 septembre, que vous soyez en famille, entre amis, avec vos enfants, en groupe ou entre ados, vous faites ce que vous voulez. Le Color Fun Run est une course non chronométrée, chacun avance à son rythme, on court, on marche, on danse et surtout on s'amuse. Tout au long du parcours, les participants traversent différentes zones de couleurs pour terminer la course complètement colorée. Rendez-vous donc le 27 septembre à Mons. On aime bien la comédienne Annie Duperret et elle sera à Wavre au Centre culturel La Sucrerie le 27 septembre à 17h. Annie Duperret se dévoile dans une soirée exceptionnelle, rare et profondément intime. Le temps d'un moment privilégié, comme au coin du feu, elle partage confidences, souvenirs marquants et secrets d'actrice, évoquant avec émotion les grandes rencontres qui ont façonné sa vie et sa carrière. Vous voulez réserver votre place, vous allez sur le site lasucreriewavre.be, lasucreriewavre.be. Merci de nous avoir écoutés, à tout à l'heure.
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5: Bon, écoutez, c'est relativement sympa au niveau des températures. Hein. 15 degrés sur la hauteur de l'Ardenne, 21 degrés en Lorraine belge. Voilà qui est bien. On va avoir quelques cumulus, mais bon, voilà, c'est sur toutes les régions. Hein. Progressivement, davantage de nuages élevés, mais sans gravité. Voilà qui nous met encore un peu de beauté pour cette journée de jeudi. Ce soir et la nuit prochaine, un ciel peu nuageux à Serein, des températures qui vont chuter, hein, 4 degrés dans les Ardennes, 11 degrés dans le centre. Voilà donc, et puis demain matin, on va s'éveiller avec un temps relativement déjà très ensoleillé, avec la présence de quelques vols d'altitude, les maxima, 19 degrés au Haut-de-Fagne, 24 degrés sur l'ouest et le centre du pays, et voire proche des 25 degrés qui pourraient être atteints le long des frontières françaises. Samedi, on débute le week-end avec de belles périodes ensoleillées. Ensuite, les nuages deviendront plus nombreux sur l'ouest ainsi que sur le centre. L'après-midi, et de faibles pluies pourraient finalement tomber sur l'ouest. Les maxima sont compris entre 20 degrés en région côtière, 22 degrés sur le centre du pays et jusqu'à 26 degrés sur la moitié est du territoire. Dimanche, un peu plus de nuages, une nébulosité d'abord assez abondante avec possibilité de nuages bas le matin. En cours d'après-midi, davantage éclaircies qui devraient faire leur apparition et des températures encore relativement douces pour la saison, 23 degrés. On débute la semaine prochaine avec un ciel assez nuageux et peu de pluie. Un peu de pluie qui pourrait d'ailleurs tomber sur la moitié ouest du pays. Par contre, les températures resteront encore relativement assez sympas. 20 à 21 degrés dans l'ouest du pays et pourraient atteindre les 26 à 27 degrés sur le sud-est. Et ça se confirme pour mardi qui nous apporte encore une belle journée avec des températures comprises entre 26 et 30 degrés. On en reparlera bien évidemment dans les prochaines éditions de La Météo.
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5: Juste vous et moi, 10h05, vous allez bien ? Ah, bah écoutez, on entame cette deuxième ligne droite, grande ligne droite de Juste vous et moi sur les antennes de Radio Bonheur. Nous fêtons les tecles aujourd'hui, hein, soyez les bienvenus en ce 24 septembre. Alors, Juste vous et moi ce matin, on dort comment ? Pour bien dormir, vous êtes plutôt genre à dormir sur le côté, genre à dormir sur le dos, genre à dormir sur le ventre ? Quelle est votre façon de dormir ? Et dans le lit, par rapport à votre partenaire, vous dormez gauche ou droite ? Juste vous et moi, juste vous et votre lit, juste vous et votre couette. Et merci pour cette belle image et cette belle photo. Je suis ravi d'être à côté de cette charmante personne que je ne connais pas. Elle non plus ne me connaît pas. Mais si elle se reconnaît, elle peut toujours aussi envoyer son petit message via la page Facebook Radio Bonheur Belgique. Radio Bonheur Belgique, il est 10h06, côté musique. Francis Lalanne, la maison du bonheur, ça tombe bien, on y est. Et puis, on démarre avec Tom Jones et ce titre avec les Art of Noise. Kiss.
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Faites ce que vous voulez, hein, si vous préférez dormir dehors, Daran, avec les chaises d'ailleurs, hein, ce titre est de 1994. Faut dire qu'on a eu un bel été, hein, on a du beau temps, donc profitez-en. Hein. 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Die Die, Shakira et Burna Boy dans votre radio à 10h20.

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1: Bonjour à tous, aujourd'hui nous fêtons les Thècles ainsi que les Andoches. Le dicton en septembre, sois prudent, achète bois et vêtements. Les anniversaires nous arrivent avec Axel de Couillet qui fête ses 45 ans, Charlotte de Marchienne fête ses 40 ans, Alain de Pontassel ses 67 ans, Carole d'Anderlu ses 68 ans et les 56 ans de Stassard Christophe de Tuilly.
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3: Bonjour à tous, Bélier, un vent joyeux souffle sur votre vie sentimentale. Vous privilégiez les paroles sincères et les moments qui rapprochent. Taureau, au travail, votre imagination ouvre de nouvelles portes. Vous êtes plus souple et audacieux. Vous trouvez une réponse là où personne ne l'attendait. Gémeaux, en couple, vous avez envie de parler, d'écouter et de mieux comprendre l'autre. Une bonne conversation légère pourrait dissiper un petit malentendu. Cancer, vous ressentez le besoin de lever le pied. Au travail, ralentir un peu vous permettra de retrouver votre efficacité sans vous épuiser. Lion, votre dynamisme rassemble les bonnes volontés. Une idée commune pourrait rapidement prendre forme grâce à votre belle force de conviction. Vierge, votre bon sens fait mouche. Vos propositions séduisent votre entourage et vous gagnez facilement l'adhésion de ceux qui vous écoutent. Balance, vous tranchez sans passer des heures à hésiter. Votre esprit est clair et une décision prise rapidement pourrait libérer un poids. Scorpion, votre avenir professionnel prend un tournant nouveau. Vous laissez derrière vous ce qui ne vous convient plus et osez viser plus haut et ailleurs. Sagittaire, votre vie relationnelle retrouve des couleurs. Projet en duo, rapprochement ou jolie rencontre apportent du mouvement à votre journée. Capricorne, votre organisation est impeccable, mais vous rêvez aussi un peu de nouveauté, hein ? Accordez-vous une petite marge pour improviser, pourquoi pas ? Verseau, votre cœur s'éveille. Si vous êtes célibataire, vous vous laissez séduire par une rencontre pétillante sans chercher à tout contrôler. Poisson, vos proches occupent une place centrale. Vous revenez à ce qui compte vraiment et partagez de précieux moments remplis de douceur. Très belle journée. Bonne journée à tous.
4: Et c'était le dernier rendez-vous de Serge Ducas. Donc, prochain rendez-vous pour les Lève-Tôt demain matin, 4h au top, juste avant les infos d'Eli Perron ou après, je ne sais plus. Enfin, c'est 4h du matin, c'est la Lève-Tôt, hein, Serge Ducas. Ah, là, si vous avez raté votre signe, bah, il faudra attendre demain matin. Et puis, demain sera une nouvelle journée. J'espère que pour aujourd'hui, c'était bon. Hein ? Merci, Serge.
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4: Ben voilà, c'est dit 10h32.
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4: Oui, c'est moi. Ah oui, c'est moi. 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Bon, allez, vous jouez avec nous parce que nous avons un ballotin à vous offrir d'ici la fin de l'émission. Ce sera tout à l'heure entre 11h et midi. Vous envoyez par SMS et uniquement que par SMS. Vous n'appelez pas ce numéro, vous allez arriver dans le vide. Vous envoyez douceur, c'est facile quand même, douceur. Votre prénom, ça aussi c'est facile, normalement tout le monde connaît son prénom. Par SMS au 0474-295-288. Tout à l'heure, entre 11h et midi, dans la dernière partie de l'émission, eh bien, j'aurai le plaisir de sélectionner un de vos SMS, de reformer ce numéro de téléphone, de vous appeler en direct et de vous offrir votre ballotin. Voilà, pour terminer cette matinée. Avec douceur chocolat ce matin, votre ballotin, c'est presque dans vos mains. Oh, comme j'ai bien fait ça, je suis vraiment content. Ce matin, on parle de dodo aussi, pour bien dormir. Ah, non, juste vous et moi. Pour bien dormir, c'est juste vous et votre couette, juste vous et votre lit. Justement, vous dormez où dans le lit? Côté gauche, côté droite, par rapport à votre partenaire? Vous dormez plus sur le côté, sur le dos, sur le ventre? De quelle façon dormez-vous? Et puis, est-ce que vous passez des bonnes nuits? Allez-y, racontez-nous tout via la page Facebook Radio Bonheur Belgique. Radio Bonheur Belgique. On aura l'occasion d'ici quelques minutes de continuer de citer certains messages qui nous sont arrivés. Il y en a quelques-uns d'ailleurs qui sont arrivés. Et encore une fois d'avance, on vous remercie de participer à cette édition de Juste vous et moi.
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4: On se souvient, on ne l'a pas oublié. Non, non, on est en 1999, on n'a pas du tout oublié cette jeune dame du prénom de La Rousseau. Oui, c'est comme ça qu'elle se faisait appeler, hein. Bien évidemment, c'est comme ça qu'on l'appelle encore. À 10h35, ce titre, Tu m'oublieras, s'enchaîne derrière, Coralien, pas le choix. Vos petits messages, et puis on mettra un peu de couleur dans la radio avec du bleu, du blanc, du blond, voilà. Et on voyagera en 80 avec Leo Sayer, ou encore en 1990 avec Beat International. Voilà, on a tout dit. Je laisse La Rousseau. Vas-y ma belle, chante, chante et rappelle-nous ceci.

0: 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Côté nouveauté, rayon nouveauté à 10h42 minutes. 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
0: Et je suis avec vous dans le lit. Mais j'aime bien l'image, hein. Je le redis, je le répète, mais j'aime vraiment bien l'image. La jolie personne qui est à côté de moi, sous la couette, est magnifique. Voilà, elle ne me connaît pas, je ne la connais pas, nous ne nous connaissons pas, mais je vois qu'elle dort sur son côté gauche et moi je suis sur le dos. Et vous, justement, pour bien dormir, vous êtes plutôt sur le côté, sur le dos, sur le ventre, ou quelle est votre façon de dormir? Et puis dans le lit, est-ce que par rapport à votre partenaire, vous êtes sur sa gauche ou sur sa droite? Voilà ce qu'on veut savoir ce matin. Vous répondez, vous réagissez via la page Facebook Radio Bonheur Belgique, comme l'a fait par exemple Angélique qui nous dit « Bonjour Philippe, moi je dors du côté gauche du lit et vraiment au bord avec mes écouteurs et je m'endors avec une histoire sur YouTube. » Eh bien voilà, pourquoi pas. C'est vrai, ça vous est peut-être vos petites habitudes aujourd'hui. Hein. Par exemple, la télévision, est-ce que ça vous berce? Est-ce que ça vous fait dormir? Sylviane Masque est avec nous. Bonjour Phil. Moi, je dors côté droit le plus souvent. Voilà, à plus et bonne journée. Bisous. Merci beaucoup pour votre message, Sylviane. Et puis, on a Jacqueline Galland. Moi, je m'endors sur le côté gauche et je passe à droite, à gauche, tout au long de la nuit, mais toujours sur le bord du lit. Bonne journée, Philippe. Merci beaucoup à vous pour votre message. Jacqueline qui fait la lessiveuse dans le lit, à gauche, à droite, à gauche, à droite. Fabienne François, coucou à vous et merci de votre message. Bonjour, Philippe, nous dit José. Moi, je dors seul et je bouge beaucoup. Heureusement que je suis seul, mais souvent sur le côté droit. Bonne journée à vous et belle nuit. Bah, à vous seul, là, finalement. Donc, voilà, merci pour votre message. Christelle Declercq, bonjour Philippe, joyeux anniversaire à celui qui le fête. Moi, je dors sur mon dos. Bonne émission et bonne journée. Voilà. On aurait aimé avoir, savoir pourquoi vous dormez sur le dos, parce que vous préférez ou parce que si ou parce que là. Qu'est-ce qui vous ennuie? Oh oui, on ferait bien une émission là-dessus. Qu'est-ce qui vous ennuie quand vous dormez, par exemple? Moi, par exemple, c'est le bruit de n'importe quel insecte. Voilà, c'est moi. Un moustique qui vient à mes oreilles. Il y en a peut-être 5 dans la chambre, hein, allez savoir, je n'en sais strictement rien, mais je vais allumer et je vais en tuer un. Si j'en vois 2, je tue les 2, mais si j'en vois 15, et j'ai l'impression qu'ils sont tous morts, c'est un peu con, mais c'est la vérité. Puis vous refermez la lampe, et puis vous remettez sur votre couette, et puis, de nouveau. Tant que c'est pas fini, je ne dors pas. Vive le moustiquaire, comme dirait l'autre. Patty Goody, bonjour Philippe, moi c'est côté gauche, mais je bouge beaucoup de la nuit. Je te souhaite une belle journée. Merci beaucoup, Patty. Et puis Jean-Paul de Boc, qui nous dit « Moi je suis comme les baudets, je dors debout. » Tiens, ça j'ai quand même envie de le voir, Jean-Paul. Là, moi j'aurai une photo où tu dors debout. Hein. Voilà. Comme ça, oui. Je serais sérieux. Ne me dis pas que tu dors sur un pied et que tu fais comme la poule, hein, ou comme le coq. Quand même, je veux bien croire beaucoup de choses, mais quand même, Jean-Paul, il y a des limites. Annick de France, bonjour Philippe, très bon jeudi. Moi, je dors sur le côté gauche ou droit. Bon café, bon anniversaire du jour, merci. Voilà, donc c'est, finalement, je pensais qu'on aurait eu des petites anecdotes par rapport à tout ça, mais non, même pas. Christelle Santin. Bonjour Philippe, perso, côté gauche et parfois côté droit, ça dépend. Belle journée à toute l'équipe, mais ça dépend quoi, Christelle? Par exemple, alors j'aime bien, vous mettez tous à peu près la même photo, hein, c'est fou. Annie, sur le côté, oui, ça c'est bien. Gauche ou droit? Voilà. André Ducarme, bonjour, je dors sur le côté gauche, tout en dormant à droite dans le lit. Bonne émission et bien le bonjour à tout le monde. C'est chouette hein, quand même. Si, on a reçu un message par téléphone tout à l'heure, c'est Nadia qui nous a dit dormir, je ne sais plus comment. Elle avait dit qu'elle dormait, Nadia. Voilà. Je ne sais plus, j'ai oublié de le noter en plus. Oh, suis-je bête. Nadia, excusez-moi, hein, vous écoutez les... Voilà. Beau sujet, m'a-t-elle dit, ça oui, mais... toutes mes excuses. Christelle Danton, bonjour et bonne journée, bon jeudi à toute l'équipe. Moi, je dors sur le côté. C'est bien, mais quel côté? Et pourquoi plus un côté que de l'autre? Voilà, voilà, Christelle qui est avec nous également. Il y a une deuxième Christelle. Alors, c'est Van Der, et puis, voilà, je laisse Minsbrug. Je ne sais pas si j'ai bien dit. Bonjour à toutes et tous. Moi, je dors à droite du lit, sur le côté, avec mon casque, masque, pour être bien dans l'obscurité. Voilà. Et écouter YouTube. Tiens, c'est déjà la deuxième personne. Voilà. Bonne émission. Bisous à vous tous. Ah oui, pourquoi écouter YouTube? Ouais, bon, d'accord. Des petites histoires. Ici, la voix. Je suis la voix qui t'endort ce soir. On est parti comme ça, une petite histoire qui se raconte. Puis voilà, bonne fin de semaine ensoleillée également. Claude Lejeune qui est avec nous ce matin. On a Colette qui est également avec nous. Nathalie Van de Kerkhove qui est avec nous ce matin, qu'on embrasse bien évidemment. On vous embrasse tous, ainsi que Michel Etienne, et encore beaucoup de commentaires qui nous sont arrivés. Merci. On en lira encore tout à l'heure dans la prochaine heure. Il est 10h49. Dans quelques instants, la pause réclame Léo Sayer pour aller rejoindre 11h et le tour des régions. Mais là, je vous mets un peu de couleur dans la radio, bien évidemment. Avec Marcel Amont, je mets un peu de bleu, un peu de blanc et un peu de blond. Et on est en 1958.
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3: 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Restez là.
4: 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Damien Gillard, c'est un humoriste de notre région, c'est avant tout un excellent comédien qu'on peut retrouver régulièrement sur la chaîne publique et il propose un one-man show qu'on pourra découvrir les 25 et 26 septembre au Centre culturel de Wavre qui s'appelle La Sucrerie. Le spectacle de Damien Gillard s'intitule Rude. Comédien phare de l'émission Le Grand Cactus, Damien Gillard remonte sur scène entouré d'instruments de musique pour un one-man show corrosif entre son enfance à Charleroi. Ses personnages barrés Fabrizio qui s'incrustent, ça pique, ça chante, ça joue et ça cogne. C'est donc à découvrir à La Sucrerie qui est le centre culturel de Wavre, le site internet lasucreriewavre.be, lasucreriewavre.be. Impro Carolo, l'équipe d'improvisation de Charleroi est désormais pignon sur rue au centre culturel de Fontaine-l'Évêque situé à la rue de Lattre. Et cette année, la thématique c'est la bataille des planètes. Les équipes s'affrontent tout au long de la saison pour déterminer avec votre aide qui sera la championne de notre galaxie. Chaque soirée est placée sous le signe de l'humour pour vous divertir et passer une bonne soirée. Sachez que la première soirée, ce sera le 26 septembre à partir de 20h au Point Neuf à Fontaine-l'Évêque. Vous voulez davantage de renseignements? Eh bien, pas de souci, vous pouvez appeler au 071 417 582, 071 417 582 ou vous allez sur le site centreculturelfontainelevêque.be. On va faire un petit tour du côté de Bazec. Vous savez, c'est un peu le pays du marbre, c'est le pays de la pierre. Et le dimanche 15 novembre, ce sera la 50e marche des marbriers, l'occasion de découvrir ce beau petit village de Bazec. Alors le rendez-vous est fixé à la salle des fêtes de la Maison du Peuple, à la rue des Déportés à Bazec. Il n'y a pas de réservation. Je vous rappelle la date, c'est le 15 novembre, c'est à partir de 8h du matin. Allez, on va chanter le 10 octobre au Centre culturel de Wavre qui s'appelle La Sucrerie avec Mind to Mode. Ce sera le 10 octobre à 20h. C'est un concept unique rassemblant un hommage à trois groupes mythiques que sont YouTube, Depeche Mode et Simple Minds. Tout droit venus d'Angleterre, ces musiciens expérimentés vous offrent un méga show de plus de 3h reprenant les plus grands tubes de ces légendes. C'est un show époustouflant de réalisme. Vous voulez réserver, vous allez sur le site La Sucrerie Wavre.be, la sucrerie Wavre.be, c'est le 10 octobre prochain. Je vous souhaite de bons moments sur Radio Bonheur.
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5: Bon, bah écoutez, voilà qui est bien aujourd'hui. Quelques cumulus, des nuages, voilà, bon, pas vraiment... vraiment agressif, hein, des nuages, des hauts nuages, hein, vous savez, des nuages élevés, comme on dit. Des températures qui vont s'échelonner entre 15 et 21 degrés, avec un vent faible et variable de secteur nord. Bref, un beau temps d'arrière-saison. Voilà qui est bien. Les températures qui s'adoucissent. Bon, elles vont se rafraîchir la nuit prochaine, bien évidemment. La nuit reste la nuit, mais la nuit on dort. 4 degrés à 11 degrés pour la nuit prochaine. 4 degrés, c'est pour les Ardennes. 11 dans le centre du pays. Mais demain vendredi, veille du week-end, un temps relativement très ensoleillé, lumineux, avec la présence de quelques voiles d'altitude, des maxima qui varieront entre 19 degrés dans les Fagnes, 24 degrés sur l'ouest et le centre du pays. Ça pourrait même atteindre les 25 degrés le long des frontières françaises. Oui, c'est bien. On entame le week-end avec samedi, une journée qui va débuter avec de belles périodes ensoleillées. Ensuite, les nuages deviendront plus nombreux sur l'ouest ainsi que sur le centre l'après-midi et de faibles pluies qui pourraient finalement tomber sur l'ouest. Des maxima compris entre 20 et 22 degrés. degrés, voire 24 à 26 degrés sur la moitié est du territoire. La douceur qui se confirme et qui va continuer un petit peu hein, dimanche et lundi. Bon, dimanche, un petit peu moins doux, avec un peu plus de nuages, mais quand même encore des valeurs pour l'automne de 23 degrés, ce qui est bien. Et puis, un début de semaine avec un ciel relativement nuageux, un peu de pluie qui pourrait tomber, mais des températures relativement douces, avec des maxima qui vont avoisiner les 20 à 21 degrés dans l'ouest et qui pourraient atteindre les 26 à 27 degrés dans le sud-est du pays. Mais c'est ça les vacances, c'est ça les vacances.
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5: Bon d'accord, c'est pas tout à fait les vacances, c'est plus les vacances, c'est l'automne. Il est 11h05, Bryan Ferry, Don't Stop the Dance, et c'est la dernière ligne droite pour repartir avec son ballotin de chocolat de Praline Léonidas ce matin, qu'on vous offre avec douceur chocolat, situé à Courcelles, rue Baudouin 1er. Vous envoyez tout de suite, par SMS, il est encore temps, douceur et votre prénom au 0474 295 288, et d'ici une petite dizaine de minutes, on sélectionne un SMS et peut-être le ballotin sera pour vous ce matin.

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0: Juste vous et moi, il est 11h16, on parle de bien dormir et comment dormez-vous à la maison? Oui, voilà la question que l'on pose ce matin. Est-ce que vous dormez plus sur le côté gauche, plus sur le côté droit? Est-ce que vous dormez sur le dos, sur le ventre? Est-ce que vous dormez assis, debout, couché? Il y en a un qui m'a dit « je dors debout », donc je pose la question. Je pose la question. Je ne fais que de poser les questions. Voilà. Et puis, par rapport à votre partenaire, dormez-vous sur sa droite ou sur sa gauche? Je pense que c'est mieux comme ça, parce que si on est face au lit, qu'on regarde l'oreille, on dit « je dors à gauche », une fois qu'on est dans le lit, on est à droite. Et, bien évidemment. Bon, ben voilà, donc ça c'est la question, c'était la question du jour. Je regarde un peu et je me dis que là maintenant, j'ai un ballotin à vous offrir. Waouh! Alors, on est dans notre rubrique SMS et là, il y a un numéro qui est en route à se composer. Voilà, on va demander à l'ordinateur de bien vouloir le faire. Je vais mettre ma petite oreillette. Voilà, hop, et c'est parti. Oui, ça sonne, c'est bien déjà. Déjà ça sonne, c'est une bonne nouvelle. On a le prénom? Oui, on a un prénom. C'était l'idée, hein, bien évidemment. Il fallait donner un prénom. Si ça sonne, là maintenant, votre téléphone et que vous écoutez la radio, décrochez, parce que ouais, sinon...
1: Allô?
0: Oui, Mariella.
1: Oh, bonjour.
0: Ah, bonjour. Comment allez-vous, Mariella?
1: Oh, très bien.
0: Vous êtes sur quelle région, Mariella?
1: Morlan, oui.
0: Morlan, oui, la région du centre.
1: La région du centre.
0: Voilà, exactement. Mais c'est très bien. Bon, on vous en veut pas, hein, c'est bien. Vous avez envoyé un petit SMS ce matin avec votre prénom.
1: Oui.
0: À quelle radio?
1: Douceur.
0: Oui, bien évidemment, douceur. Vous aimez les pralines?
1: La douceur des pralines.
0: La douceur des pralines, bien évidemment. Quelles sont vos préférées, Mariella?
1: Les blanches avec la noisette.
0: Avec la noisette?
1: Oui.
0: Pour croquer la noisette?
1: Oui.
0: Vous savez que s'il y a une noisette dedans, il y a moins de douceur. Hein.
1: Oui, mais c'est la crème qui est à l'intérieur qui est vraiment...
0: Il faut les prendre sans noisette, alors.
1: Il y a plus de crème. Il y a aussi sans noisette, c'est vrai.
0: Oui, hein. Les Manon.
1: Oui, les Manon, c'est ça.
0: Voilà, on aime les Manon. Vous savez que les 2 et 3 octobre prochains, douceur chocolat, douceur...
1: Entendu.
0: Voilà, vous avez entendu? Vous allez y aller?
1: Oui. Oui, je pense que oui.
0: Bah écoutez, de toute façon, c'est obligé là maintenant. Vous avez gagné un ballotin déjà. On vous offre le premier ballotin.
1: Le
0: premier, c'est cadeau.
1: Le premier, c'est cadeau, c'est bien. C'est bien.
0: Après, à vous de faire plaisir alentour de vous ou tout simplement de rester égoïste et de vous faire plaisir en prenant un deuxième ballotin. Vous achetez celui-ci, vous allez recevoir une petite douceur complémentaire en guise de cadeau et vous allez pouvoir tourner la roue et peut-être repartir avec 10 mois de ballotin.
1: Ah, ok.
0: Ça devient intéressant, hein?
1: Quand même, oui.
0: Bonjour les calories.
1: Oh, ça, c'est pas grave, ça.
0: Il va falloir diminuer soit les frites, soit le chocolat. Mais là, en l'occurrence, c'est Malbar pour le chocolat.
1: Ben moi, ce sera les frites, je n'en mange pas tellement, donc c'est bon. C'est bon.
0: D'accord. Faites quoi de vos journées, Mariella?
1: Bon, on s'occupe avec les petits. Hein.
0: Ah, beaucoup de petits-enfants.
1: Oui, il y en a pas mal.
0: Il y en a pas mal, d'où le fait d'aller chercher des ballotins de chocolat, je me répète.
1: Voilà.
0: Voilà, j'aurais bien fait la pub cette fois-ci. Hein. Ne raccrochez pas, je vais vous expliquer hors antenne comment faire pour repartir avec ce ballotin de chocolat et puis eh bien, on remettra le couvert, si j'ai envie de dire, demain. Passez une belle journée. C'est quoi le programme de votre journée aujourd'hui, Mariella?
1: C'est la coiffeuse, puis du sport et voilà. Voilà.
0: Une journée bien chargée pour finir la semaine avec un peu de sport.
1: Voilà, et après aller chercher les enfants.
0: Et voilà, et le train-train quotidien, les repas.
1: Et le train-train quotidien, comme tout le monde, je
0: pense. Et voilà. Eh bien, écoutez, vous voilà récompensé. Sachez Merci. Qu'il y aura du chocolat à l'arrivée, à un moment donné ou à un autre. Donc, allez, hop, ça va bien se passer.
1: Voilà, merci.
0: Merci à vous, Mariella. Ne raccrochez pas surtout. Hein. Okay. Demain, nous rejouerons bien évidemment pour un énième ballotin de chocolat moustillé dans la radio pour dire de bouger, taper dans les mains justement avec ce titre de 1997. Only, only, à 11h20.

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1: Bonjour à tous, aujourd'hui nous fêtons les Thècles ainsi que les Andoches. Le dicton en septembre, sois prudent, achète bois et vêtements. Les anniversaires nous arrivent avec Axel de Couillet qui fête ses 45 ans, Charlotte de Marchienne fête ses 40 ans, Alain de Pontassel ses 67 ans, Carole d'Anderlu ses 68 ans et les 56 ans de Stassard Christophe de Tuilly.
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3: C'est bien, hein, je crie comme ça, juste vous et moi! Juste vous et votre couette, juste vous et votre lit. Et justement, ce matin, on vous posait la question, pour bien dormir, est-ce que vous êtes plutôt sur le côté, sur le dos, sur le ventre ou à votre façon? Par exemple, il y en a un qui m'a dit « Dormez debout, est-ce que vous faites la poule sur une patte ?» sur un pied, pardon. Et dans le lit, est-ce que vous dormez à gauche ou à droite? Alors, à gauche de votre partenaire ou à droite de votre partenaire? Parce que sinon, ça peut être péjoratif. Si on regarde le lit, depuis le bout du lit, je dors à gauche. C'est pas vrai, parce qu'une fois installé dans le lit, vous êtes à droite. Oui, réfléchissez là-dessus. Je vous laisse. Oui, je vous laisse. Delphine, bonjour. Dormir à deux, c'est partagé. Enfin, normalement, dit-elle. Moi, je dors du côté gauche du lit. Enfin, du côté gauche, c'est une façon de parler. Disons que je commence à gauche et que pendant la nuit, je migre tranquillement vers le milieu, voire carrément un peu chez mon mari. C'est pas sympa pour lui, mais bon, c'est comme ça que ça se passe chez Delphine. Bon alors, une fois que je suis en résultat, lui dort sur 30 cm qui reste en position crevette. Imaginez. Pendant que moi je suis parfaitement installé en travers avec mes deux oreillers et zéro culpabilité en plus. Et le pire, je dors sur le côté, je ne prends donc absolument aucune place. Enfin, c'est ce que j'essaye de lui expliquer. Nancy Demaret, qui est avec nous, qui nous dit « Bonjour tout le monde, je dors du côté gauche du lit ». Voilà, sur mon côté gauche, avec mon mari, collé à moi, position cuillère, il prend presque toute la place. Ah oui, ça dépend de la cuillère aussi. Hein. Bon, et dans le divan, c'est côté gauche aussi, à moitié assis sur mon côté droit, dans le divan, jambes étendues sur une chaise, mon mari, lui, c'est assis côté droit du divan. Dites donc, heureusement qu'on me posait la question de savoir comment vous dormiez. Hein. Moi, je dors seul, sur le ventre, une jambe pliée, nous dit Sylviane Fortunato. Vous voyez, il y a des gens quand même. Jacqueline Galland, moi, je m'endors sur le côté gauche et je passe à droite, à gauche, tout au long de ma nuit, mais toujours sur le bord du lit. Bonne journée, Philippe. Il y a des gens qui jouent à la lessiveuse. Et une fois à droite et une fois à gauche. Je dors côté gauche, je dors sur le côté ou sur le dos. Je bouge beaucoup. Bonne journée. Merci, Marianne. Alors, on a Nathalie Dragé qui est avec nous, Dragers, je ne sais pas comment ce qu'on dit. Hein. Moi, je dors côté droit et sur le côté. Merci pour votre petit court message. Bonjour Philippe. Moi, je débute ma nuit côté gauche et quand le sommeil arrive, je me mets sur le côté droit parce qu'il y a des marchands de sable qui passent. Et en général, le marchand de sable, il passe à droite. Et donc, il s'endort, il se met sur la droite. Et il respire une bonne bouffée. Merci Rémi. Remis. C'est gentil. Paola qui nous dit, bon, pour ma part, je suis seul, donc je dors sur le côté au milieu du lit. Je ne gêne personne, donc voilà, j'en profite pleinement, vous avez bien raison. Profitez du lit. Tout l'espace pour moi, car tout seul, voilà. Je commence ma pause de sommeil sur mon côté gauche, ensuite je passe sur le côté droit, puis sur le côté gauche, puis sur le côté droit, ainsi de suite toute la nuit. ZZ nous met-il comme quelqu'un qui s'endort bien, encore un qui joue de la lessiveuse. Angélique qui nous dit « Bonjour Philippe, moi je dors côté gauche du lit et vraiment au bord avec mes écouteurs et je m'endors avec une histoire YouTube ». C'est l'histoire du petit pêcheur, par exemple. Hein, par exemple. C'est vrai, on devrait la mettre, cette chanson, j'adore cette chanson. Christelle Declercq, bonjour Philippe, joyeux anniversaire, celui qui le fête. Moi, je dors sur le dos. Bonne émission et bonne journée. Ah oui, je dors comme les baudets, je dors debout, nous dit Jean-Paul. Vous voyez que je vous disais qu'il y avait quelqu'un qui dormait debout, hein, c'est la vérité, hein, je ne vous ai pas menti. Hein. Bonjour à tous et toutes, moi, je dors à droite du lit et sur le côté avec mon casque. Voilà, mon casque-masque pour être bien dans l'obscurité et écouter YouTube. Ça, c'est vraiment se trouver dans le noir. D'où la chanson « Noir, c'est noir, il n'y a plus d'espoir ». Bonjour Phil, moi je dors côté droit, le plus souvent. Bonne émission, bonne journée, bisous. Merci Sylviane pour votre message, Sylviane Maz. Et puis on a Annie qui nous dit « Dormir sur le côté ». Dany, Marie qui nous dit « Côté gauche le plus souvent », merci. André Lucarme qui lui dort sur le côté gauche tout en dormant à droite dans le lit. Voilà, bonne émission et bonjour à tout le monde, merci. José Henri, bonjour, moi je dors seul, je bouge beaucoup. Heureusement d'ailleurs que je suis seul, mais souvent sur le côté droit. Patty Goody, moi, je dors côté gauche, mais je bouge beaucoup de la nuit. Je te souhaite une bonne journée. Et on va terminer avec Christelle Santin, qui, elle, dort côté gauche et parfois côté droit. Ça dépend. Belle journée à l'équipe. Merci pour vos messages. Merci à tous d'avoir participé à cette édition. Demain, une nouvelle affiche. À nouveau, juste vous et moi. Ben voilà, on va dormir hein, jusque-là, peut-être côté gauche ou côté droit. Je vais me mettre sur le dos, réfléchir à ça. Soit je vais dormir assis pour dire de rester éveillé, pour dire de penser à une édition de demain. Nous serons vendredi 25 septembre, on va déjà vers la fin de semaine. 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Merci à tous de votre fidélité. Bravo encore une fois à Mariella pour le ballotin de ce matin. Rendez-vous demain avec un nouveau ballotin et un nouveau sujet. Belle journée à tous. Nous sommes aujourd'hui jeudi à midi. C'est David Brusselman qui vous informera avec la synthèse de l'actualité.
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3: On se quitte avec Alain Souchon.

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8: Bonjour à tous. Le SAMU social est contraint de fermer les portes de son centre d'accueil du WTC à Bruxelles dès octobre. Il l'a annoncé ce mercredi. Cette décision est présentée comme la conséquence de la suppression de 1000 places d'accueil financées par le fédéral dans le cadre du Brussels Deal. Par cet accord de coopération conclu avec la région bruxelloise, le fédéral finançait des places d'urgence pour les demandeurs d'asile qui ne reçoivent pas de place dans le réseau FEDASIL. La ministre en charge de l'asile et la migration, Annelien van Bosseuyt, a toutefois annoncé la suppression de 1000 places d'accueil à la mi-juillet. Depuis l'ouverture du centre du WTC en février 2026, le SAMU social a pu accueillir 21 475 hommes seuls, dont 3 813 au WTC. À partir du 1er octobre, le SAMU social ne pourra plus fournir que 240 places à des hommes seuls à Bruxelles, au lieu de 370 précédemment. Le SAMU social veut réunir toutes les voix du secteur pour donner un signal fort à la ministre en charge de l'asile et la migration. Une pétition lui sera remise à la mi-octobre. Les syndicats du contrôleur aérien SKYS suspendent les actions de grève à l'aéroport de Charleroi. Objectif, laisser une chance à la concertation avec le médiateur. Selon un représentant du syndicat SLFP, les organisations de travailleurs ont décidé d'accepter l'ouverture de négociations sur l'indemnité de nuit des contrôleurs aériens de Charleroi avec l'accompagnement d'un médiateur. Afin que ces négociations puissent se dérouler dans un climat serein, nous suspendons la grève avec effet immédiat. Nous espérons que SKY se saisira également cette opportunité et que ce nouveau cycle de négociations débouchera sur un accord soutenu par toutes les parties permettant de rétablir la paix sociale. Le ministre de la Mobilité, Jean-Luc Cruc, avait proposé ce mardi le recours à une médiation externe pour débloquer le conflit social. Un conflit qui porte sur les primes de nuit des contrôleurs aériens de Charleroi. Dans le cadre de la future tour de contrôle numérique de Namur qui doit assurer à terme la gestion du trafic aérien des aéroports de Charleroi et de Liège, les contrôleurs de Charleroi réclament que leurs primes soient alignées sur celles perçues par leurs collègues liégeois. Depuis le 16 septembre, les contrôleurs aériens du Brussels-Charleroi Airport étaient en grève toutes les nuits de 22h à 8h. Le mouvement entraînait chaque jour l'annulation de plusieurs dizaines de vols au départ et à destination de l'aéroport Ennuyé. Un contentieux oppose toujours la ville de Mons à l'exploitant actuel du Loto Mons Expo. La ville étudie à présent trois pistes pour l'avenir de cette infrastructure. La première est de relancer une nouvelle concession et confier à nouveau l'exploitation du site à un opérateur privé. La deuxième, reprendre directement la gestion locative du Lotto Mons Expo. Deux scénarios que l'échevine Natacha Vandenberg, en charge de la régie communale autonome, veut privilégier. Elle a d'ailleurs déclaré « On est en train de travailler sur les deux business plans. On les challenge avec d'autres expériences et on veut vraiment prendre le temps de la réflexion pour être certain du choix qui sera à un moment posé au niveau du conseil d'administration. » La troisième option est la vente pure et simple du bâtiment, une piste soutenue par l'opposition Mons en Mieux au vu des finances communales. La ville de Mons insiste sur le fait qu'aucune décision n'a encore été prise. Les différents scénarios sont toujours à l'analyse avec pour objectif de retenir la solution la plus avantageuse pour les finances publiques. Ce jeudi, le ciel sera partagé entre nuages et éclaircies avec une nébulosité plus importante par moment sur le nord et l'est du territoire. Le temps sera sec. Quant au thermomètre, il indiquera 19 degrés. On referme ici ce bulletin d'info. Passez d'excellents moments à notre écoute.

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3: Édith Piron, bonjour, c'est l'heure de s'informer sur Radio Bonheur. Allez, on va faire un petit tour du côté de Nivelles, faire un peu de tourisme et découvrir la Tour Simone. Au Moyen-Âge, Nivelles était entourée d'une enceinte, une puissante muraille de 2,50 m d'épaisseur. Il y avait au total 9 tours autour de Nivelles. Malheureusement, il n'en reste plus qu'une. Elle a été reconnue comme monument exceptionnel et classée en 1950, puis elle a été reprise par la ville en 1958. Et puis, depuis pas mal de temps, on peut la découvrir dans le cadre de visites touristiques proposées par l'Office du Tourisme. Vous voulez plus d'informations? Vous allez sur le site tourisme-nivelles.be, tourisme-nivelles.be. Vous aimez la céramique et le verre, vous êtes fan d'artisanat de ce genre, eh bien sachez qu'il y aura le 10e marché céramique et de verre au parc d'Anguien. Ce sera les 26 et 27 septembre. La ville d'Anguien organise donc ce marché. L'événement se déroule en intérieur dans les écuries du parc et à la salle des Acarias. Cet événement est organisé par quelques artistes locaux. La céramique et le verre se voient ainsi offrir une vitrine exceptionnelle afin de présenter leur richesse et l'étendue de leur diversité. C'est donc les 26 et 27 septembre au parc d'Anguien à Anguien. À Nivelles, il y a un cinéma qui dépend du centre culturel qui s'appelle le Ciné 4 et le 7 octobre, il vous proposera une animation intitulée Clap 4. C'est en fait une animation proposée par des jeunes qui ont découvert le monde du cinéma et qui le découvrent encore. Et à l'occasion d'une journée particulière qui se passera le 7 octobre, eh bien, vous pourrez découvrir les métiers du cinéma. Il y aura des ateliers. On vous fera découvrir les métiers du cinéma avec des professionnels. Et puis, il y aura aussi toute une série d'événements. Alors, si vous voulez en savoir un petit peu plus, que vous êtes jeune, que vous voulez découvrir le monde du cinéma, eh bien, n'hésitez pas à vous rendre sur le site du Ciné 4, ciné4.be, ciné4.be. À Wavre, il y a une chouette compagnie théâtrale, théâtre amateur, qui s'appelle la Compagnie des Deux Lunes. Et le 18 octobre à 17h, elle vous proposera une pièce bien connue. Après le succès de Bosseman et Coppenole, la Compagnie des Deux Lunes de Wavre vous invite à voir ou à revoir une pièce absolument mythique, à savoir Le mariage de Mademoiselle Beulemans. On connaît grosso modo la pièce. La pièce se déroule à Bruxelles où Suzanne Beulemans, fille d'un riche brasseur, est promise en mariage à Séraphin Meulemeester, fils d'un brasseur concurrent. C'est donc à découvrir ou redécouvrir, quand ça, eh bien à Wavre, au centre culturel, le 18 octobre à 17h. Pour toute réservation, vous allez sur le site lasucreriewavre.be, lasucreriewavre.be. Amusez-vous à l'écoute de votre radio préférée. Bon après-midi.

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1: 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Les anniversaires nous arrivent avec Axel de Couillet qui fête ses 45 ans, Charlotte de Marchienne fête ses 40 ans, Alain de Pont.

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5: Eddy Piron, j'espère que vous allez bien. Bienvenue sur Radio Bonheur, c'est l'heure de s'informer. Pour essayer d'avoir un petit peu de sous, la société, les récalcitrants sociétés de Gilles de Levaltraunier organisent sa soirée choucroute et lasagne. Ça aurait lieu le 17 octobre à la salle du Cercle rue du Rio à Levaltraunier. Vous voulez réserver votre place? Eh bien, vous n'hésitez pas à appeler au 0400 97 64 74 70, 0400 97 64 74 70. Je vous rappelle, c'est le 17 octobre à la salle du Cercle à Levaltraunier. Nous sommes avec Jackie Druot, cheville ouvrière de la Maison du Comte, 70 ans de la catastrophe du bois du Casier. Et évidemment, Jackie, tu devais être là. Qu'est-ce que tu vas proposer, toi?
6: Je ne propose pas, c'est la Maison du Comte qui propose, bien entendu, avec deux spectacles qui vont commémorer ce double anniversaire. Pour les 80 ans de l'immigration italienne, c'est Miditalia. C'est une troupe qui nous vient de Liège, qu'on a déjà engagée, et qui parle de l'immigration italienne à travers différents récits puisés chez les mineurs, chez les personnes qui sont venues chez nous. C'est coloré, c'est tendre, c'est émouvant, il y a de la musique. C'est vraiment un très très beau spectacle. On chante également. Ça, ce sera la première partie. Et puis la deuxième, c'est Gueule Noire. Là, c'est plus axé sur le Pays Noir. Depuis que le charbon est arrivé, jusqu'au Pays Noir, pourquoi Charleroi est appelé le Pays Noir, mais également avec une résonance avec le bois du Casier, le 70e anniversaire de la catastrophe. On a même, pour terminer le spectacle, un slam d'une jeune autrice d'une quarantaine d'années, Hélène Giustizia, qui parle un petit peu de la condition que les Italiens ont vécu, le racisme qui a été présent, et puis qui se termine avec une note d'espoir. C'est un texte qui mêle un peu d'italien, beaucoup de français, qui est très émouvant, et à chaque fois qu'on a fait ce spectacle, on l'a déjà joué 4 fois, ça touche les gens. Donc on s'était dit que c'était le bon moment de le présenter.
5: Et c'est quand exactement ?
6: Le 25 septembre. Voilà, donc n'hésitez pas à appeler la Maison du Comte de Charleroi ou le Bois du Casier pour réserver votre place.
5: Vous aimez bien le monde de Walt Disney? Eh bien, ce sera l'occasion pour vous de le découvrir dans notre région. En effet, le 11 octobre, ce sera le Meeting Disney XXL, 10 ans de magie et de rencontres. Ça se passera à Esoprel, plus particulièrement à la salle de Sambre Expo, située rue du président John Fitzgerald Kennedy à Esoprel. Ce sera l'occasion de découvrir des marchandises en tout genre, ayant comme thématique Disney, des collections, des rencontres avec des personnages. Tout ce qu'il faut pour vous faire rêver. Rendez-vous donc le 11 octobre, c'est à partir de 10h du matin à Sambre Expo à Esoprel. Le centre culturel de Farciennes est particulièrement dynamique. C'est un petit centre, mais franchement, il en vaut la peine. Et le 27 novembre, Tamara Payne, célèbre comédienne de notre région, vous connaissez certainement Stacy Star, eh bien, sera au centre culturel de Farciennes avec un spectacle intitulé Ringarde. Tamara Payne débarque donc sur scène avec un spectacle aussi improbable qu'inclassable, un show intitulé Ringarde, parfaitement assumé, mais explosif, décomplexé et étonnamment novateur. C'est donc un spectacle à découvrir le 27 novembre à 20h au Centre culturel de Farciennes. Il faut évidemment aller réserver votre place sur le site centreculturelfarcienne.be, centreculturelfarcienne.be. Je vous souhaite une bonne après-midi.

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2: 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Les anniversaires nous arrivent avec Axel de Couillet qui fête ses 45 ans, Charlotte de Marchienne fête ses 40 ans, Alain de Pontacel ses 67 ans, Carole d'Anderlu ses 68 ans et les 56 ans de Stassard Christophe de Tuilly.
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2: Eddy Perron, bonjour, c'est l'heure de s'informer sur Radio Bonheur. Les carrières de Bourg, elles sont réaménagées depuis 1994 en espace naturel et l'ASBL Maison des Sciences de la Vie et de la Terre exploite ces anciennes carrières et vous invite à découvrir tout l'espace qu'il y a là-bas, espace naturel. On peut découvrir une faune et une flore unique. Les visites sont assurées par un guide nature, membre du Cercle des Naturalistes de Belgique. C'est l'occasion de découvrir une faune et une flore sauvage. On découvre des orchidées, des goélands cendrés, des daims européens, des espèces tout à fait exceptionnelles avec des falaises absolument fabuleuses. Vous voulez davantage de renseignements, vous n'hésitez pas à téléphoner au 065 84 40 65 065 84 40 65 et ces anciennes carrières et l'ASBL en question sont situées rue d'Empire numéro 31 à Mons. La fête du potiron, eh bien, c'est proposé par l'Office du Tourisme et cette année, ça se passe le 10 octobre de 10h à 18h à l'ancienne scierie rue de la Gare à Gerpine. Il y aura un large choix de potirons et de cucurbitacées. On pourra découvrir des produits du terroir et des artisans locaux. Il y aura des animations pour les enfants, une grande chasse au trésor familial et il y aura plein de maraîchers et d'horticulteurs. Rendez-vous donc le 10 octobre à Gerpine. Binche a une grande tradition cinématographique. Tout d'abord, il y a là un club de cinéastes amateurs particulièrement dynamique, mais c'est aussi un festival. Le Binche Film Festival fait son grand retour le 17 octobre pour une journée dédiée au cinéma sous toutes ses formes, projections, rencontres, découvertes, rythmes ronds. Cet événement qui met à l'honneur la création cinématographique. Le Binche Film Festival rappelle que le 7e art, plus que jamais, est un formidable vecteur d'émotion, d'imaginaire et d'évasion. Ce sera donc le 17 octobre au théâtre communal de Binche à partir de 20h. Le centre culturel de Fontaine-l'Évêque, qu'on appelle le Point Neuf, il est situé au numéro 9 de la rue de Latte à Fontaine-l'Évêque. Eh bien, le centre culturel propose notamment des ateliers d'écriture. Les ateliers d'écriture sont des moments privilégiés de découverte de soi, des autres et de la pratique de l'écrit. Le temps d'une matinée, eh bien, on vous invite à sortir des sentiers battus et à rêver, construire, modeler le langage et les projets de demain. Ça se passe à la bibliothèque de Fontaine-l'Évêque de 10h à 12h. La première rencontre aura lieu le 4 octobre. Alors, vous voulez davantage de renseignements, pas de souci, vous prenez contact avec la bibliothèque qui est située au Point Neuf. C'est le 071 417 582, 071 417 582. Amusez-vous à l'écoute de votre radio préférée. Bonne journée.

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3: 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Les anniversaires nous arrivent avec Axel de Couillet qui fête ses 45 ans, Charlotte de Marchiennes fête ses 40 ans, Alain de Pontacel ses 67 ans, Carole d'Anderlu ses 68 ans et les 56 ans de Stassard Christophe de Tuilly.
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4: Bonjour à tous. Le gouvernement wallon réuni en conclave depuis lundi poursuit ses discussions sur le budget 2027. Selon plusieurs sources, si elles se déroulent bien jusqu'à présent, elles ne devraient toutefois pas aboutir avant la fin de la semaine prochaine ou plus tôt. Du côté du gouvernement, on confirme que le conclave a été inscrit à l'agenda pendant 2 semaines complètes. Il a débuté lundi par

0: Une réunion de l'ensemble des ministres est en ligne depuis Cairn et rencontres bilatérales. Les groupes de travail mis en place dans ce cadre, eux, planchent depuis le mois de juillet. S'il est plus facile de négocier en duo MR et engagé qu'à 5 partenaires comme au fédéral, le travail n'en reste pas moins ardu. La dette continue en effet à se creuser et pourrait atteindre, selon la Cour des comptes, 38 milliards en 2029. Quant au bureau du plan, il a récemment évoqué un risque élevé que la dette wallonne ne soit plus soutenable à l'horizon 2031. La Wallonie va donc à nouveau devoir se serrer la ceinture, avec au cœur des débats les 900 millions d'euros à trouver pour l'exercice 2027 afin de réduire le déficit public et de revenir à un budget en équilibre à la fin de la législature. Le cap n'a pas changé. Ce qui a changé, en revanche, c'est l'environnement économique, budgétaire et institutionnel auquel la Wallonie est confrontée, avait souligné le 14 septembre dernier le ministre-président Adrien de Limont. En commission du Parlement régional, il avait ajouté « Les projections actualisées font notamment apparaître des pressions nouvelles sur les recettes, les dépenses et les charges d'intérêt. Cela nous oblige à revoir la méthode et le chemin nous permettant d'atteindre notre objectif d'équilibre. » Les conditions climatiques seront fort agréables en cette fin de semaine. Pour ce vendredi, le soleil brillera sans interruption du matin au soir dans un ciel qui sera complètement dégagé. Conséquence, les températures vont grimper pour atteindre des maxima de 24 degrés. On referme ici ce bulletin d'info. Je vous souhaite une excellente soirée à l'écoute de votre radio régionale.
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2: Bonjour à tous. Aujourd'hui, nous fêtons les Thècle ainsi que les Andoche. Le dicton en septembre, sois prudent, achète bois et vêtements. Les anniversaires nous arrivent avec Axel de Couillet qui fête ses 45 ans, Charlotte de Marchiennes fête ses 40 ans, Alain de Pontacel ses 67 ans, Carole d'Anderlu ses 68 ans et les 56 ans de Stassard Christophe de Tuilly.
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6: Eddie Piron, bonsoir. On file à Mons avec le Royal Club Canin du Hainaut qui est fier de vous présenter cette année encore son exposition annuelle. C'est une véritable vitrine de la diversité canine. Il y aura plus de 1000 chiens représentant près de 200 races. Et il y aura des chiens notamment venus du Pérou. Vous pourrez aussi découvrir des bergers australiens. Ça se passera donc les 3 et 4 octobre au Loto Mons Expo à Mons. Rendez-vous donc avec nos toutous ce week-end-là. Une pièce dont on va beaucoup vous parler cette année, elle est en tournée en Fédération Wallonie-Bruxelles, mais on pourra la découvrir le 8 octobre à Binche à partir de 20h. C'est L'Invitation, une pièce...

0: De Adrien Racah. L'histoire est celle de Daniel. C'est un homme marié qui aspire à un peu de liberté. Alors, pour souffler de temps en temps sans culpabiliser, eh bien, il s'invente un ami imaginaire qui s'appelle Charlie, qu'il prétend aller voir régulièrement. Mais quand sa femme insiste pour rencontrer ce fameux Charlie, eh bien, Daniel est pris à son propre piège. Il engage un inconnu, paumé, imprévisible et trop à l'aise pour jouer le rôle. Sauf que Charlie s'empare vite du mensonge jusqu'à tout faire basculer. C'est un duo hilarant avec plein de quiproquos, un jeu de manipulation jubilatoire, une critique fine des faux-semblants et des travers du couple. C'est donc à découvrir le 8 octobre au Théâtre Communal de Binche. Plus d'infos sur le site théâtrebinche.be. Allez, une petite idée de balade intemporelle, le Mundaneum, la machine à penser le monde. C'est un musée à découvrir. Où ça? Ben, à Mons. 1895, la machine Mundaneum se met en route. À l'origine de ce projet humaniste et universaliste, la conviction profonde que la paix dans le monde est possible grâce au classement et au partage des connaissances. Derrière ces idées, incarnant une foi inébranlable, dans le progrès et le savoir humain des hommes et des femmes au destin incroyable, mais bien souvent oublié. On pense à évidemment Paul Hotelet, reconnu comme l'un des pères d'Internet, ou encore Henri Lafontaine, prix Nobel de la paix, ou Léonie Lafontaine, figure marquante du féminisme belge. Tout ça est à découvrir au Mundaneum. Vous voulez davantage de renseignements? Eh bien, vous allez sur le site mundaneum.org, mundaneum.org. Les Coparcs Aventures, c'est à tourner, c'est l'activité familiale par excellence, adaptée aux enfants dès 5 ans et conçue pour s'amuser à son propre rythme. Il y a de tout, des passerelles aériennes, des parcours à crobranches et surtout deux tyroliennes impressionnantes de plus de 333 mètres. Vous voulez découvrir tout ça, vous allez sur le site ecoparc-aventure.com, ecoparc-aventure.com. 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
3: Bonjour à tous. Aujourd'hui, nous fêtons les Thècles ainsi que les Andoches. Le dicton en septembre, sois prudent, achète bois et vêtements. Les anniversaires nous arrivent avec Axel de Couillet qui fête ses 45 ans, Charlotte de Marchienne fête ses 40 ans, Alain de Pontacel ses 67 ans, Carole d'Anderlu ses 68 ans et les 56 ans de Stassard Christophe de Tuilly.
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5: Bonjour à tous. Le gouvernement wallon, réuni en conclave depuis lundi, poursuit ses discussions sur le budget 2027. Selon plusieurs sources, si elles se déroulent bien jusqu'à présent, elles ne devraient toutefois pas aboutir avant la fin de la semaine prochaine au plus tôt. Du côté du gouvernement, on confirme que le conclave a été inscrit à l'agenda pendant 2 semaines complètes. Il a débuté lundi par une réunion de l'ensemble des ministres et aligne depuis Cairn et rencontres bilatérales. Les groupes de travail mis en place dans ce cadre, eux, planchent depuis le mois de juillet. S'il est plus facile de négocier en duo MR et engagé qu'à 5 partenaires comme au fédéral, le travail n'en reste pas moins ardu. La dette continue en effet à se creuser et pourrait atteindre, selon la Cour des comptes, 38 milliards en 2029. Quant au bureau du plan, il a récemment évoqué un risque élevé que la dette wallonne ne soit plus soutenable à l'horizon 2031. La Wallonie va donc à nouveau devoir se serrer la ceinture, avec au cœur des débats les 900 millions d'euros à trouver pour l'exercice 2027 afin de réduire le déficit public et de revenir à un budget en équilibre à la fin de la législature. Le cap n'a pas changé. Ce qui a changé, en revanche, c'est l'environnement économique, budgétaire et institutionnel auquel la Wallonie est confrontée, avait souligné le 14 septembre dernier le ministre-président Adrien Delimont. En commission du Parlement régional, il avait ajouté « Les projections actualisées font notamment apparaître des pressions nouvelles sur les recettes, les dépenses et les charges d'intérêt. Cela nous oblige à revoir la méthode et le chemin nous permettant d'atteindre notre objectif d'équilibre. »

Les conditions climatiques seront fort agréables en cette fin de semaine. Pour ce vendredi, le soleil brillera sans interruption du matin au soir dans un ciel qui sera complètement dégagé. Conséquence, les températures vont grimper pour atteindre des maxima de 24 degrés. On referme ici ce bulletin d'info. Je vous souhaite une excellente soirée à l'écoute de votre radio régionale.

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1: Bonjour à tous, aujourd'hui nous fêtons les Thècles ainsi que les Andoches. Le dicton en septembre, sois prudent, achète bois et vêtements. Les anniversaires nous arrivent avec Axel de Couillet qui fête ses 45 ans, Charlotte de Marchienne fête ses 40 ans, Alain de Pontacel ses 67 ans, Carole d'Anderlu ses 68 ans et les 56 ans de Stassar Christophe de Tuilly.
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8: Élie Piron, bonsoir. À Gilly, il y a un quartier particulièrement dynamique, c'est le quartier du Louvi. Il y a même là un comité. Et ce comité organise une bourse aux jouets. Le 22 novembre, à la salle Roger Van Turnhout, rue Paradis des Chevaux, numéro 92, à Gilly. Ce sera l'occasion notamment d'acheter des jouets en bon état, à petit prix, pour la Saint-Nicolas ou Noël. On nous annonce d'ailleurs la présence de Saint-Nicolas, qui est déjà au taquet maintenant. Je vous rappelle donc, c'est le 22 novembre, à la salle Van Turnhout, à Gilly. Les 25, 26 et 27 septembre, c'est la fête de la Fédération Wallonie-Bruxelles. Des activités sont organisées un petit peu partout en Fédération Wallonie-Bruxelles et notamment à Leverval. Ce sera un week-end culturel. Vendredi, vernissage d'une exposition. Le samedi, il y aura même de l'art-thérapie. C'est l'occasion de découvrir qu'on peut soigner grâce à l'art. Il y aura aussi des concerts et puis une balade qui vous permettra de découvrir les villas art déco de Leverval. Vous voulez davantage de renseignements, vous allez sur le site atelierleverval.org. Vous voulez réserver pour le petit repas prévu le dimanche, vous appelez au 0477 62 37 67. Le Color Fun Run de Mons, la course la plus colorée de l'année, ça se passe à Mons le 27 septembre, que vous soyez en famille, entre amis, avec vos enfants, en groupe ou entre ados, vous faites ce que vous voulez. Le Color Fun Run est une course non chronométrée, chacun avance à son rythme, on court, on marche, on danse et surtout on s'amuse. Tout au long du parcours, les participants traversent différentes zones de couleurs pour terminer la course complètement colorée. Rendez-vous donc le 27 septembre à Mons. Charleroi Astronomie, c'est un club d'astronomes amateurs. Il organise des activités deux fois par mois au musée de Parenville à Couillet. On parle astronomie, on prend des belles photos depuis son jardin, mais pas que, comme nous l'explique Paul Dandois, un des pères fondateurs.
9: Maintenant, il y a plusieurs membres qui ont mis en route un télescope à distance, qui l'ont donc installé en Espagne. Et par Internet, on peut piloter ce télescope et ils font des photos mais absolument extraordinaires d'objets du ciel profond et autres qu'on ne parvient pas toujours à voir correctement par ici.

0: En Belgique, à cause de la pollution lumineuse, mais là-bas, en Espagne, c'est fabuleux. Ils font des photos comme faisait, on va dire, Hubble il y a 10-15 ans d'ici, tellement la technique s'est améliorée.
1: Il y a des amateurs, mais aussi quelques professionnels.
0: Il y a des gens qui travaillent notamment chez Thales, Aerospace à Marcinelle, et d'autres qui travaillent au niveau électronique également et qui construisent eux-mêmes un système d'entraînement de télescope et qui le montrent lors des réunions, qui expliquent, qui demandent aussi de l'aide parfois. Donc, en fait, c'est un club très dynamique.
1: Vous voulez plus d'infos, vous allez sur le site charleroiastronomie.be, charleroiastronomie.be. Eddy Piron, je vous souhaite une bonne soirée.

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2: Bonjour à tous, aujourd'hui nous fêtons les Thècles ainsi que les Andoches. Le dicton en septembre, sois prudent, achète bois et vêtements. Les anniversaires nous arrivent avec Axel de Couillet qui fête ses 45 ans, Charlotte de Marchienne fête ses 40 ans, Alain de Pontacel ses 67 ans, Carole d'Anderlu ses 68 ans et les 56 ans de Stassard Christophe de Tuilly.
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4: il est 20h.
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7: Édi Piron, bonjour. L'info de votre région, c'est sur Radio Bonheur. On aime bien la comédienne Annie Duperey et elle sera à Wavre au centre culturel La Sucrerie le 27 septembre à 17h. Annie Duperey se dévoile dans une soirée exceptionnelle, rare et profondément intime. Le temps d'un moment privilégié, comme au coin du feu, elle partage confidences, souvenirs marquants et secrets d'actrice, évoquant avec émotion les grandes rencontres qui ont façonné sa vie et sa carrière. Vous voulez réserver votre place, vous allez sur le site lasucreriewavre.be, lasucreriewavre.be. On va faire un petit tour du côté de Bazeilles. Vous savez, c'est un peu le pays du marbre, c'est le pays de la pierre. Et le dimanche 15 novembre, ce sera la 50e marche des marbriers, l'occasion de découvrir ce beau petit village de Bazeilles. Alors le rendez-vous est fixé à la salle des fêtes de la Maison du Peuple, à la rue des Déportés à Bazeilles. Il n'y a pas de réservation. Je vous rappelle la date, c'est le 15 novembre, c'est à partir de 8h du matin. Au cours de gymnastique, on utilise souvent le trampoline. Et bien, savez-vous qu'il existe notamment le maxi jump. C'est du côté de Wavre. Vous pouvez vous amuser à faire du trampoline. Vous pouvez participer à des compétitions entre différentes équipes. Alors, si vous voulez découvrir le plaisir de sauter en l'air, eh bien, rendez-vous au maxi jump. C'est un parc à trampoline situé chaussée de Louvain, numéro 473 à Wavre. Pas de réservation. 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Vous allez sur le site maxi-jump.com. 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Le théâtre communal de la Louvière s'appelle Le Central et propose une saison d'enfer, avec notamment du rire. Le Salon du Rire, c'est le 2 octobre, à partir de 20h au théâtre communal de la Louvière. Alors c'est un spectacle un peu particulier, avec notamment Freddy Tougo. Alors Freddy, Olivier et Maurizio ont débarqué au Central avec leur salon pour une soirée entre amis, en plus de nous. C'est-à-dire les spectateurs, ils ont invité du monde, la génération montante de l'humour belge. Et d'ailleurs, c'est donc à découvrir le 2 octobre à 20h au théâtre de la Louvière. Plus d'infos sur le site central-lalouvière.be, central-lalouvière.be. Radio Bonheur, je vous souhaite une bonne soirée.
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1: Bonjour à tous, aujourd'hui nous fêtons les Thècle ainsi que les Andoche. Le dicton en septembre, sois prudent, achète bois et vêtements. Les anniversaires nous arrivent avec Axel de Couillet qui fête ses 45 ans, Charlotte de Marchienne fête ses 40 ans, Alain de Pontassel ses 67 ans, Carole d'Anderlu ses 68 ans et les 56 ans de Stassard Christophe de Tuilly.
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2: Il est 2h.